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0: Bonjour tout le monde, bon réveil. On vient d'écouter le son de Martin Garrix en duo avec Ed Sheeran. Pour la suite, eh bien, je vous ai préparé Philippine Lavraie.
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0: Ouais, juste avant ce mardi 9 juin, nous souhaitons une bonne fête aux Diane. C'est aussi la journée internationale des archives. Et pour les anniversaires de stars, un l'acteur américain Johnny Depp a 63 ans. Le sportif Yannick Agnel fête ses 34 ans. Et puis un bon anniversaire à l'actrice Nathalie Portman, elle a 45 ans. On lui souhaite évidemment un bon anniversaire. Allez, pour la suite, on continue de se réveiller ensemble avec la sélection RJR. Je vous ai préparé Mélanie Martinez dans quelques secondes. Juste avant, voici la toute dernière de Philippine Lavraie sur RGA.

0: RGR avec le morceau de Mélanie Martinez. Pour la suite, on va écouter DJ Sum. Juste avant, voici le replay de RGR Midi.
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2: On se souvient d'ailleurs de cette belle soirée qu'on avait vécue, c'était le 7 mars dernier, à l'occasion de la toute première édition de la Reggae Night. Et bien sachez qu'elle est de retour, cette Reggae Night, durant le week-end de la fête de la musique. Ce sera une grande fête reggae le 20 juin prochain, toujours au Tapis Rouge à Tinqueux, à partir de 19h30, 20h. C'est rue Nicolas Appert, hein, l'ancien cas en fait, hein, le Tapis Rouge. Plaisir d'accueillir l'association Transculture, une partie des Cayans, qui avait fêté d'ailleurs à l'occasion de ce 7 mars leur anniversaire. Salut les copains, bienvenue.
3: Salut, ça va?
4: Salut.
2: Bah toujours un plaisir
3: de te retrouver.
2: Ah bah oui.
3: Toujours en forme.
2: Plaisir partagé. Bah j'espère qu'en ce printemps là, oui, on retrouve un peu la forme. On avait tellement besoin de soleil quand même. Alors du soleil, vous vous en donnez encore avec une belle soirée que vous allez proposer pour cette deuxième édition qui arrive assez vite, hein, finalement, quasiment quoi, ça fait 3 mois à peu près après la première. Vous aviez envie d'y s'y remettre tout de suite, c'est ça l'idée un petit peu?
3: Ouais, l'idée c'est de rester sur un projet qu'on a depuis longtemps et on essaie tout simplement de le mettre en place et de garder la route quoi.
2: Bah ouais, route c'est le mot. Après, chacun route. L'écrit un peu comme il le veut, avec une belle soirée, donc avec 3 concerts. On va revenir évidemment avec l'une des stars de la soirée, c'est Dylan Marley, qui vous fait le plaisir dans le cadre de sa tournée européenne. Je crois qu'il est en tournée et ça passe par Reims, la tournée européenne de Dylan Marley. Mais on peut parler quand même de la première partie parce qu'il y a du beau monde que vous proposez sur scène. Déjà, j'aimerais que vous reveniez un peu sur la programmation et la façon. Moi, j'imagine que c'est un monde où tout le monde se connaît, surtout vous via les Cayans, vous connaissez un peu tout le monde. Kozik par exemple, c'est un Breton, je crois, Kozik et Faya, hein, qui viendront en première
3: Kozik,
2: partie.
3: C'est plus une idée de Mediacom, okay. Qui est aussi partenaire, hein,
2: ouais.
3: Partenaire de
2: co-organisateur, ouais.
3: Et qui a découvert cet artiste là depuis quelques temps et qui nous a proposé de le faire connaître un petit peu dans notre région, puisque apparemment ça marche très bien, en tout cas pour lui.
2: Ouais.
3: Et il a besoin de se faire connaître un peu ailleurs que dans sa région bretonne. Et du coup, c'était l'occasion, effectivement, de le présenter à notre public.
2: Ouais, donc vous le connaissez un petit peu moins. Il fait partie des artistes émergents.
3: C'est l'un des artistes qu'on connaît le moins, puisque, effectivement, c'est plus par rapport à Mediacom, comme je disais, qu'il est sur l'affiche, en fait. Ensuite, nous, on a écouté un peu, on a vu qu'effectivement, c'était dans le mood de nos événements, que ça rentrait tout à fait dans le cadre de notre soirée, enfin en tout cas de nos événements, et au contraire on est aussi là pour pousser aussi les artistes, voilà, c'est aussi un peu notre rôle, c'est
4: les artistes en herbe, comme on dit,
3: les artistes en développement,
2: voilà. Ouais, c'est ça, c'est vraiment l'un des ADN de Reggae Night, oui. C'est à la fois de partager la passion autour du reggae avec des figures emblématiques, on va y revenir dans quelques instants, et puis aussi de le faire vivre parce que ces figures nationales, internationales, avec les années parfois elles vieillissent, et d'avoir des figures émergentes, c'est quand même important, je trouve.
3: Oui, hein, ce sont des relais aussi de la musique jamaïcaine, en tout cas.
2: Voilà. Reggae. Alors on est sur du reggae et on est sur des musiques un peu plus actuelles, j'ai regardé un petit peu, on a un peu hip-hop aussi. Hein,
3: oui, tout à fait, ouais. Lui il est dans un style plus mixte, on va dire, mais effectivement avec toujours les racines du reggae, donc il reste dans une évolution, on va dire, du reggae.
2: Avec, j'ai cru comprendre, alors ça il faudra le découvrir le 20 juin, une scénographie assez engagée, ça va bouger, ça va envoyer aussi sur scène, hein, a priori.
3: Normalement ça devrait, ouais.
2: On devrait pas être déçu à ce niveau-là. Lidiap également, alors là on revient, il y a un France-Sénégal qui arrive avec la Coupe du Monde là.
4: Premier match de la
2: France. Et ben l'avant-match c'est là. Enfin, il sera passé d'ailleurs le match, mais voilà, parce que Lidiop, c'est Dakar en fait, hein. C'est les origines.
3: C'est ça, tout à fait, c'est Dakar, mais en même temps, c'est aussi, je pense, une influence comme nous, c'est-à-dire il a des featuring avec beaucoup d'artistes différents, dans des styles aussi différents, même lui, il a un panel... Je vois même la voix, il peut utiliser sa voix de différentes manières, autant il peut chanter sur des sons super roots, autant il peut aussi apprendre une grosse voix et partir dans un dancehall. Il est assez surprenant et assez polyvalent en fait. Et ouais, on retrouve un reggae, on va dire afro-reggae, parce qu'il y a ces influences qui prennent le dessus, quoi.
2: Évidemment.
3: Surtout, il chante en wolof, la plupart de ses titres sont en wolof aussi. Donc du coup, oui, effectivement, il y a un côté, mais c'est toujours pareil, c'est aussi une évolution, je veux dire, du reggae, de la base.
2: Avec des textes qui sont toujours autour quand même, là aussi, de l'ADN du reggae. On est sur quelque chose de très pacifique, de très solidaire, de très festif aussi.
3: Tout à fait.
2: Ouais.
3: Tout à fait.
2: Voilà, tout ça, ça sera la première partie. Donc 19h30, 20h, je crois que l'ouverture des portes, ce sera vers 19h. Et puis, la star de la soirée, c'est Julianne Marley, qui vous fait le plaisir de venir sur la scène du Tapis Rouge. Ça, c'est vraiment fort.
3: Ben, on espère que ça va porter justement autant de plaisir qu'à nous, ça nous en procure, que ça en procure à beaucoup de monde, quoi, que les gens viennent, que les gens se rendent compte que c'est pas évident de faire venir ces artistes-là, parce qu'ils sont très chers, parce qu'ils sont très demandés.
2: Et évidemment.
3: On part dans vraiment d'autres budgets et que on reste quand même des passionnés d'abord dans notre mission de transculture. En tout cas, c'est une association qui est, on va dire, gérée par des passionnés avant tout. Et nous, effectivement, c'est un plaisir, c'est une joie de pouvoir arriver à organiser de tels événements.
2: Comment on arrive d'ailleurs à se caler sur des dates? Alors là, je l'ai dit tout à l'heure, il sera en tournée européenne, il l'est. Comment on arrive à booker un...
3: Ah ben là, quelqu'un? Il suffit d'appeler la production, sachant qu'ils sont tournés en Europe, et ensuite voir avec eux, effectivement, quelles sont les dates qui sont encore disponibles. Et en fonction de ça, on avance, et puis on trouve un terrain d'entente, et puis voilà, ou pas.
2: Ouais. Ouais. C'était quoi? C'était une opportunité ou c'était une ambition aussi de pouvoir faire venir l'âme du reggae, parce que c'est l'héritier, c'est le fiston de Bob Marley. Ça,
3: disons qu'on aurait aimé y aller crescendo, mais là, vu qu'il y avait cette occasion et qu'il était en tournée, c'est pas des choses qui arrivent tout le temps. Il fallait, je pense, sauter sur l'occasion, en profiter pour le faire là. Quoi. Enfin, parce que faire venir un artiste comme ça, juste lui, pour une seule date, déplacer c'est tout un crew, tout un staff pour une date. C'est pas du tout le même budget que quand l'artiste est en tournée. Il a déjà des dates qui sont calées. Il y a peut-être des... Et là, on a de la chance parce que ça tombe bien un samedi.
2: Oui.
3: Parce qu'en général, les samedis, c'est pareil. C'est
2: fête de la veille de la fête de la musique. De la musique.
3: Mais d'habitude, les samedis, sur une tournée comme ça, ils sont déjà tous pris. Donc là, on a eu double, comment dire,
4: double chance.
2: Ouais. Double chance. Belle opportunité, ouais.
3: L'opportunité,
2: ouais.
3: C'est d'avoir aussi, parce qu'on aurait pu l'avoir effectivement en jour de semaine. Et là, ça tombe un samedi et ça tombe la veille de la fête de la musique.
2: Enfin, c'est parfait.
3: À un moment, on est obligé de le faire.
2: Alors, tout ça pour dire qu'il faut remplir la salle du Tapis Rouge, évidemment.
3: On compte sur le public, parce qu'avant tout, effectivement, nous, on se fait plaisir, mais le but du jeu, c'est de pouvoir pérenniser cette action, pouvoir continuer à proposer des groupes de cette envergure. Et pour ça, on a besoin du public. Hein. Je veux dire, c'est le public qui décide. C'est pas nous, on décide. Non, nous, on essaye de faire des choses.
4: On propose.
3: Ceux qui décident, concrètement, c'est le public. Donc si le public répond, effectivement, on est sur quelque chose qui peut continuer et qui peut effectivement...
4: On va pérenniser.
3: Voilà, tout à fait. Mais c'est vraiment le public qui décide. C'est là, on en est là.
2: On sait ce qu'il va proposer, Julianne Marley. Moi, j'étais resté, par exemple, sur son album qui avait été récompensé au Grammy, Colors of Royal.
3: C'était 23,
2: je ne sais plus.
3: C'était 24. J'ai eu la chance de faire une partie de la tournée avec eux, justement, pour cet album-là. Donc là, c'est particulier. C'est-à-dire que quand il y a un album qui sort... En général, l'artiste, il va privilégier les titres du nouvel album.
2: Évidemment. Voilà.
3: Alors que là, justement, sur cette tournée-là, on n'est pas sur sur un nouvel album ou sur une promotion d'un nouvel album. Mmh. Et du coup, on aura effectivement quelques titres, je pense, du dernier, hein, ce qui est normal. Mais on aura aussi des titres, les titres standards de Julianne.
2: Les grands classiques, ouais.
3: Les grands classiques. Mmh. Et il y a toujours quelques titres de son
4: évidemment,
3: père.
4: Hein, ça c'est il va de soi.
3: Ça, c'est...
2: Voilà. Avec évidemment du bon son, de la grande musique au niveau. Enfin, allez checker les musiciens. Enfin, là, il y a Huey qui est là, la musique, on peut parler. Ouais, ouais. Là, il y a du beau monde, hein, quand même. Hein.
4: C'est pas l'amateur.
2: Sur scène. Non, mais c'est vrai qu'il faut. On parle souvent de la voix, on parle souvent du chant, mais la musique et la
3: bien
2: façon
3: sûr,
2: de la jouer.
3: Les musiciens. Et là, effectivement, Julianne, il a su s'entourer d'un groupe. Et c'est le même groupe qui l'accompagne depuis plusieurs années. C'est pas des musiciens qui prend comme ça au gré de là, c'est vraiment un groupe qui s'est construit sur plusieurs années. Là, ça cause, hein, sur scène, ça cause. Et je pense que c'est surtout, c'est le modèle de son père, en fait. C'est-à-dire que lui, il a un peu reproduit le schéma de son père avec les Wailers. Là, c'est The Uprising, c'est le nom de son groupe. Ouais. C'est Julian and The Uprising. Et c'est indissociable, en fait, parce que maintenant, c'est vraiment Julian and The Uprising. Donc, c'est vraiment le groupe qui l'accompagne. Et oui, effectivement, c'est du haut niveau. Hein. Ça joue.
2: C'est la Reggae Night 2, ce sera le 20 juin, ce sera au Tapis Rouge, 18 rue Nicolas Appert. Resto et buvette, enfin buvette et restauration sur place, hein, traditionnellement, évidemment. Est-ce qu'on peut parler de la tarification? Parce que je crois savoir que ça, c'est une petite nouveauté par rapport au mois de mars dernier. Il y a quelques petites nouveautés, notamment pour les plus jeunes qui nous écoutent.
5: Alors oui, en effet, il y aura donc la billetterie des tarifs pour les étudiants et également pour les enfants de moins de 12 ans. Voilà, vous pouvez retrouver donc ces tarifs uniquement sur nos pages, ouais. Reggae Night, sur Facebook et Instagram.
2: Instagram, ouais. Voilà. Je sais que moi, je suis particulièrement sur Instagram. Il y a plein de petites vidéos, d'ailleurs, des différents artistes qui sont intervenus, qui ont lâché un petit mot, là, pour vous convaincre, si c'est encore fait, de venir. Donc là, la solution, c'est de venir en famille, en fait, parce qu'il y en a pour tout le monde, avec des tarifications pour tout le monde.
5: C'est ça, c'est le but, hein, de nos événements, de toute façon. Voilà, nous, on souhaite créer aussi des lieux de partage et intergénération. Voilà, déjà de par les artistes aussi qui seront là donc ce soir avec Julian, Lidiop, Kozik, donc des artistes voilà qui ont un petit peu été dans toutes les époques, on va dire, jusqu'à aujourd'hui. Et donc c'est important aussi que les familles elles puissent venir aussi ensemble. Donc voilà, donc on a décidé de mettre ça en place. Donc vous pouvez, comme je vous ai dit, retrouver toutes ces informations sur nos pages Reggae Night.
2: Voilà, et dépêchez-vous,
3: ça,
2: hein, d'ailleurs.
3: Si je peux rajouter quelque chose, c'est que je vois effectivement, là j'étais en tournée avec Abyssinians par exemple, et effectivement, ou que ça soit avec Congos, il y a beaucoup de gens qui sont des aficionados et qui sont de notre génération et qui ont des enfants, et c'est un moyen aussi pour les parents de transmettre quelque chose.
2: De partager, de transmettre.
5: Et de faire découvrir.
3: Beaucoup viennent avec leurs enfants, justement, c'est pour leur faire découvrir une musique qu'ils n'écoutent plus aujourd'hui à la radio, qu'on n'entend pas dans les médias.
2: Pas assez, ça, c'est vrai.
3: Voilà, et c'est un moyen direct de passer quelque chose à la génération future. Donc, effectivement, si aujourd'hui les concerts sont adaptés pour ça, hein, je veux dire, pour les enfants, il y a des casques, il y a des choses pour les protéger de ce que ça pourrait les nuisances. Voilà, mais sinon, effectivement, c'est une musique qui est ouverte de 7 à 77 ans, que ça soit par le message, que ça soit par la musique, que ça soit par le côté, je veux dire, cool, quoi, du reggae, je veux dire, c'est les seuls artistes avec qui je travaille, et il n'y a jamais de crash barrière devant, quoi. Enfin, je veux dire, les concerts de reggae, c'est,
2: par ouais, c'est très cool, ouais. C'est le partage.
3: C'est une ambiance de partage, c'est une ambiance de voilà, et je pense que c'est rare aujourd'hui d'avoir des endroits où on peut se sentir un minimum en confiance, où on peut venir avec ses enfants et se dire, où on n'a pas de stress, où on n'a pas de, voilà, donc c'est quelque chose qu'il faut mettre en avant aussi.
2: Et t'as raison, ça fait partie des musiques qui se transmettent vraiment de génération en génération, entre passionnés, quoi.
3: Et c'est, je pense que c'est le premier moyen de pouvoir faire passer ça, c'est d'amener nos enfants aussi au concert, voir ces artistes-là et découvrir cette musique-là en live.
2: Dernière chose qu'on n'a pas précisé, c'est les problématiques de mobilité. Alors certes, Tinqueux, c'est pas si loin, mais j'ai cru comprendre que parmi les nouveautés, il y avait des navettes qui étaient prêtes, alors pour y aller, évidemment pour revenir. Comment ça se passe? Explique-nous tout alors, ou expliquez-nous tout, je sais pas qui veut en parler.
5: Alors il y aura des navettes qui seront mises en place. Donc on communiquera les informations sur nos pages cette semaine pour les horaires.
2: Super.
5: Donc ça sera avant et après le concert. Le lieu de rendez-vous, ça sera à la gare de Reims-Centre. Et puis le lieu de dépose, du coup, devant le tapis rouge.
2: C'est quoi, c'est un partenariat avec Grand Reims Mobilité, non?
3: On aurait bien aimé, mais
2: c'est pas eux.
3: Le souci, c'est qu'apparemment, le fait qu'on fasse ça à Tinqueux, ça dérange les gens qui sont de Reims.
2: Ah oui.
3: Donc
2: le message est passé.
3: sinon, non, c'est une association qui s'appelle Astur.
2: Ok.
3: Voilà, super.
2: Ah oui, on connaît.
3: Ouais. Qui ont accepté de jouer le jeu et de nous mettre à disposition.
2: On vous laisse remettre les horaires de toute façon
5: pour cette semaine sur nos réseaux. De toute façon.
2: On vous rassure, vous serez là à l'heure au concert. Et, voilà. vous repartirez après le concert, évidemment. On l'a dit, buvette et restauration sur place, billetterie sur les points de vente habituels, classique. Et il faut que ça se remplisse très très vite là d'ici le 20 juin pour profiter de cette belle soirée avec Kozik et Faya, Lidiop et Julian Marley. On a hâte. Reggae Night numéro 2. Merci les amis.
3: Merci. Merci. Et nous on a hâte de, aussi. On a hâte de voir, de réunir tout le monde.
2: Ouais. Et faire, franchement, faire c'est la fête. Une soirée de lâcher prise, effectivement.
3: Exactement.
2: On profite un petit peu de la bonne musique, comme on le fait régulièrement sur RJR. C'était un plaisir de vous accueillir. Évidemment, cette émission, si vous arrivez en cours, là, on va la remettre à rjrradio.fr et sur l'ensemble de nos supports numériques. Merci beaucoup à vous.
4: Merci. Et à bientôt.
5: Au revoir.
4: Rendez-vous le 20.
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0: les artistes locaux ont leur radio et on vous le prouve évidemment tout au long de la journée sur RGR. On vient d'écouter Leur et moi EG7. Pour la suite, eh ben, je vous ai préparé Sound of Legend qui remixe le titre de San Francisco. Et juste avant, comme chaque mardi matin, voici ton café juridique sur RGR.
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0: Ah, purée. Attends, excuse-moi, François. Me dis pas que c'est encore ma banque qui m'appelle.
1: Ah, vu ta tête, c'est soit ta banque, soit quelqu'un qui prétend l'être.
0: Tu rigoles, mais hier, j'ai reçu un appel du vrai numéro de ma banque.
1: Ah, bah écoute, tu vas me raconter, on se prend un café.
2: Aujourd'hui, dans ton café juridique, spoofing, quand l'arnaque affiche le bon numéro.
0: Enfin, quand je te dis ça, franchement, François, tout semblait normal. Le numéro affiché, c'était exactement celui de ma banque. Et le conseiller connaissait mon nom, mon numéro de carte, mon numéro de compte en banque, et avait même accès à mes 10 dernières opérations.
1: Ah oui, aujourd'hui, les fraudeurs sont super préparés. Sur le téléphone, tu vois l'adresse de ta banque, le vrai numéro, et ils connaissent tout.
0: Ils parlaient calmement, dans le genre « Monsieur, bonjour, on essaye de sécuriser vos comptes, etc. etc. »
1: Le scénario classique, ils essayent de jouer sur ta peur et te font croire que tu es en train d'être piraté. Le spoofing, c'est la fraude basée sur la confiance. On falsifie le numéro affiché de la banque et on fait croire que l'appel est légitime et qu'il en va de ta sécurité.
0: Donc en fait, le numéro ne veut plus rien dire.
1: Exactement. Aujourd'hui, voir banque sur ton écran ne garantit plus rien.
0: Ouais, bah ils sont quand même extrêmement bien préparés. Moi, je me pose la question, c'est comment les gens arrivent à tomber là-dedans?
1: Parce que psychologiquement, c'est très fort. Tu vois le bon numéro, t'entends un discours crédible et surtout, on te met dans l'urgence, c'est ton argent.
0: Oui, il disait même, quelqu'un essaye de vider votre compte.
1: Voilà, l'urgence fait baisser ta vigilance. Et ensuite, souvent, ils te demandent un code par SMS, une validation dans l'application, ils te font installer une autre application, ils te disent, il faut sécuriser ton argent dans un compte par un virement sécurisé.
0: Le fameux « transférer l'argent avant qu'il soit volé ».
1: Exactement. Alors qu'en réalité, c'est toi qui autorises la fraude et ton argent se retrouve à droite et à gauche et traverse le monde.
0: Moi, ce que j'aimerais savoir, c'est concrètement qu'est-ce que je dois faire?
1: Bah déjà, ralentir. Une banque ne te demandera jamais un code confidentiel, un mot de passe et déplacer ton argent pour te protéger.
0: Même si le numéro de téléphone est bon?
1: Surtout si le numéro est bon. Le réflexe le plus important, c'est de raccrocher et de ne pas discuter.
0: Directement comme ça?
1: Toujours raccroché, et c'est toi qui rappelles ta banque avec le numéro officiel, pas celui de l'appel.
0: Mais imaginons, bon moi ça va, j'ai compris qu'il y avait un problème, mais imagine il y a une autre personne qui est concernée, elle va paniquer, elle va valider, et son argent il va partir n'importe où. Mais est-ce que la banque va le rembourser?
1: En principe oui, une opération frauduleuse non autorisée doit être remboursée.
0: Donc c'est automatique?
1: Pas forcément, la banque peut essayer de dire, c'est vous qui avez commis la négligence.
0: Genre, j'ai transmis mes codes, mais en fait on me les a soutirés?
1: Oui, après les juges regardent maintenant les choses un petit peu autrement. Ils prennent en compte la sophistication de l'arnaque. Le simple fait d'avoir validé une opération ne suffit plus à prouver une faute grave.
0: Donc les victimes ne sont plus forcément considérées automatiquement comme étant responsables.
1: Exactement.
0: Si je comprends bien, la banque a aussi des obligations, non?
1: Elle a ses obligations, sécuriser les opérations, détecter les comportements anormaux et parfois bloquer certaines transactions.
0: Genre si quelqu'un me demande de faire un virement à 2h du matin.
1: Exactement. Dans certains dossiers, la question qui se pose, c'est est-ce que la banque aurait dû réagir?
0: Donc en quelque sorte, la responsabilité peut être partagée.
1: Oui, aujourd'hui c'est un vrai sujet devant les tribunaux.
0: Mais il y a quelque chose qui me turlupine un peu. Les opérateurs téléphoniques dans tout ça, parce que le faux numéro, il passe bien par quelque part. Ils ont une petite responsabilité là-dedans.
1: Oui, dans certains cas, surtout si les protections contre l'usurpation du numéro sont insuffisantes.
0: Donc, ils peuvent être mis en cause.
1: Exactement, le spoofing est devenu un sujet technique et juridique.
0: Je comprends mieux. Mais que faire si ça arrive?
1: Très vite, tu fais opposition bancaire, signalement à la banque, dépôt de plainte, tu conserves les preuves, SMS, capture, relevé, horaire d'appel.
0: Et après?
1: Réclamation à la banque, toujours par écrit.
0: Et si la banque, elle refuse de me rembourser?
1: Avant le tribunal, tu peux saisir le médiateur bancaire.
0: C'est qui concrètement, lui?
1: C'est un tiers indépendant, gratuit. Tu lui envoies la réclamation, la réponse de la banque, les preuves.
0: Et c'est lui qui décide?
1: Il rend un avis et très souvent, ça débloque les situations sans procès.
0: Donc, médiateur avant d'engager ou d'appuyer sur le bouton pour déclarer une guerre nucléaire.
1: Exactement, mon ami. Bon, le médiateur, Vincent, c'est une solution, mais surtout retiens qu'un vrai numéro affiché ne garantit rien. Il faut ne jamais communiquer ses codes, toujours accrocher et rappeler soi-même. La banque peut avoir une responsabilité ainsi que l'opérateur. En cas de litige, Tu fais une réclamation, tu saisis le médiateur bancaire. Aujourd'hui, les arnaques ressemblent à la réalité. Le meilleur réflexe, c'est de prendre quelques secondes avant d'agir. Car même si le juge et le législateur sont en train de changer de vision, la banque peut te refuser de t'indemniser car tu auras validé l'opération. C'est une vraie discussion juridique qui peut s'entamer. 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

0: RGR avec celle qui sera bientôt de retour avec la sortie d'un nouvel album. On vient d'écouter le morceau d'Ariana Grande. Pour la suite, je vous ai préparé Karl Lemoine.
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0: Et rendez-vous au Shed ce samedi 13 juin de 18h à 22h pour une soirée conviviale et familiale autour du vélo sous toutes ses formes. L'idée, c'est de découvrir les mobilités douces dans une belle ambiance. Au programme Vélo-école pour les enfants, un atelier de réparation, un espace démo de vélo utilitaire, des animations ludiques et un DJ set par le Mixatrope. L'entrée est libre, donc rendez-vous ce samedi de 18h à 22h au Shed à Reims.

0: RGR avec l'une de mes artistes préférées, c'était Tête Macrée. Pour la suite, on va écouter Idylle.
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0: Et juste avant, voici l'Astro RGR pour ce mardi 9 juin avec les Béliers. On vous manifestera une considération qui renforcera votre aplomb. Les Taureaux, rien ne sera facile aujourd'hui, il n'y a qu'une seule chose à faire, attendre que ça passe. Les Gémeaux, bien dans votre peau, vous allez dévoiler peu à peu tous vos trésors d'amour. Les Cancers, au cœur de l'action, vous allez montrer à tous ce dont vous êtes capable. Les Lions, il va y avoir Idylle sous roche aujourd'hui. Les Vierges, tâchez de rester aimable et accessible vis-à-vis de vos collègues. Les Balances, dans une bonne dynamique, vous allez tout donner pour bien faire. Les Scorpions, un heureux événement pourrait combler l'un de vos vœux les plus chers. Les Sagittaires, très détendus, vous allez prendre les choses comme elles viennent. Les Capricornes, si vous avez un problème de cœur, traitez-le avec humour et légèreté. Les Verseaux, c'est l'euphorie dans vos relations sentimentales. Vous sauterez au cou du premier venu. Et enfin, pour finir, les Poissons, journée de câlins, oubliez tout et ronronnez auprès de l'être cher dès que possible. Allez, pour la suite, on continue avec la sélection RGR. Voici Idylle.

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1: Eh bien, salut tout le monde, on entame une nouvelle journée, on écoute RJR et c'est parti pour ce mardi 9 juin. Soyez les bienvenus, il est tout pile 8h.
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1: On fait vite fait un point sur l'actualité avec d'abord ces 450 personnes ceux qui se sont réunies hier en fin de journée devant le tribunal judiciaire de Reims à l'appel des associations de défense des enfants. C'était comme ça dans un peu plus d'une centaine de tribunaux du pays. Un rassemblement citoyen qui a permis d'abord de rendre hommage à la petite Liana, 11 ans, retrouvée morte en fin de semaine dernière. L'occasion aussi de dénoncer les dysfonctionnements de la justice. La justice, c'est justement le sujet du moment. Hier, le ministre en question, Gérald de Darmanin, avait estimé qu'une nouvelle loi n'aurait pas pu empêcher la mort de Liana. Ce matin, le Premier ministre Sébastien Lecornu doit réunir plusieurs ministres pour décider de nouvelles mesures autour de la protection des enfants et contre les violences sexuelles. On revient à Reims avec une bonne nouvelle. Sachez que les travaux de sécurisation de la toiture de la basilique Saint-Remi sont en avance. Conséquence, les visiteurs peuvent à nouveau découvrir la nef de la basilique depuis hier après-midi. C'est la municipalité qui l'a annoncé elle-même. Les travaux se poursuivent au niveau des cloîtres. Ils doivent finir en fin de semaine, ce qui veut dire que le spectacle Luminiscence pourra bien reprendre le 20 juin prochain. À Reims toujours, ce sera aujourd'hui la 5e édition de la journée des réseaux. C'est organisé par la Chambre de commerce et d'industrie Marne-Ardenne. Elle permettra de réunir les acteurs économiques des réseaux du territoire pour échanger, pour faire émerger des nouvelles coopérations. Ce sera de 14h à 18h au caveau Castelnau tout à l'heure à Reims. Un mot de transport également ce matin, histoire que vous puissiez anticiper demain une grève à la SNCF. À l'appel de 4 syndicats, c'est une première d'ailleurs depuis près d'une vingtaine d'années, ils protestent contre les organisation du groupe, la gestion humaine, l'ouverture à la concurrence. Comptez donc en moyenne 2 TGV sur 3, 1 intercité sur 2 et le trafic TER sera aussi fortement perturbé. En sport, le foot, l'équipe de France qui s'est rassurée hier avant son départ pour les États-Unis à quelques jours du début de la Coupe du Monde. Les Bleus ont battu l'Irlande du Nord hier soir à Lille, 3 buts à 1 lors du dernier match de préparation. France-Sénégal, c'est mardi prochain, le premier match de la Coupe du Monde.
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1: La météo, le temps sera sec normalement aujourd'hui au-dessus de Reims, mais avec pas mal d'alternance entre nuages et éclaircies, et surtout avec des températures qui baissent à peine plus de 20 degrés aujourd'hui. Mardi, bah écoutez, on va s'en contenter, c'est comme ça.
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RGR avec le son des Maroon 5 pour démarrer ce mardi 9 juin. Et pour la suite, on va écouter Isco juste avant. Et bien, comme chaque mardi matin, voici Culture Geek avec Valentin sur RGR.

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1: La Warhammer Skulls a eu lieu, Steam réorganise ses catégories de jeux, Blue Eye Samurai va avoir droit à une saison 2, The Ghost in the Shell sortira sur Prime Video, enfin Ubisoft s'associe à une chasse au trésor de pirates pour 500 000 dollars à la clé.
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1: La conférence de Games Workshop Warhammer Skulls, riche en annonces, s'est tenue en amont des festivités du Summer Game Fest. Deux jeux inédits ont été annoncés, un RPG de stratégie au tour par tour, Warhammer 40 000 Chaos Gate Deathwatch, dans lequel vous incarnerez une escouade de Space Marine de la Deathwatch, chargée d'éliminer les menaces extraterrestres Orc, Tau et Tyrannide. Warhammer Age of Sigmar Deathmaster se déroulera, comme son nom l'indique, dans l'univers Age of Sigmar, un jeu d'infiltration et de plateforme en 2D, centré plus particulièrement sur la faction des Hommes-Rats, les Skaven. Warhammer 40 000 Darktide va avoir droit à un DLC avec une nouvelle classe jouable inédite, les Skitari du Mechanicum. Le boomer shooter Warhammer 40 000 Boltgun aura droit à une suite, prévue pour cette année. Également prévue pour cette année, Warhammer Survivors, le Bullet Heaven à la Vampire Survivors, mais dans les différents univers Games Workshop. Enfin des DLC pour Total War Warhammer 3, Battle Sector et pour Rogue Trader, et Warhammer 40 000 qui s'invite en crossover sur Helldivers 2 et Rust. Valve fait le ménage dans ses catégories de jeux vidéo vendus sur Steam. 17 nouvelles catégories ont fait leur apparition tandis que 28 vont être supprimées. Ces étiquettes servent à la fois aux développeurs et développeuses à décrire leur jeu, mais les joueurs et les joueuses peuvent aussi, de leur côté, ajouter des tags à un jeu. Parmi les catégories qui vont disparaître, on compte des tags spécifiques à des licences, comme LEGO, Warhammer 40 000, Games Workshop et Donjons et Dragons. Kickstarter et financement participatif disparaissent, car elles ne donnaient pas d'indications sur le contenu du jeu. Même chose pour des étiquettes subjectives comme bien écrit et chef-d'œuvre. Les tags avion et aviation ont été fusionnés, conversation devient riche en dialogue, clicker rejoint la catégorie jeux incrémentaux. Parmi les ajouts, on peut citer Bullet Heaven, l'opposé des Bullet Hell, où votre personnage tire automatiquement sur les ennemis façon Vampire Survivors. Les catégories décoration, nettoyage et organisation font leur apparition. Les compagnons de bureau qui occupent une petite partie de votre écran, chute de blocs pour distinguer les jeux à la Tetris auparavant rangés dans la catégorie puzzle. Enfin, on peut citer samouraï, zoo, animaux, loup, capybara, secte, poker ou encore apprentissage de langue. La dernière fois que Valve avait ajouté de nouvelles catégories de jeux vidéo sur Steam, c'était en 2024 avec les étiquettes boomer shooter, D, elf et nain. Le Blue Eye Samurai revient pour une saison 2 très bientôt. Netflix a confirmé sa présence au Festival international du film d'animation d'Annecy, qui se tiendra du 21 au 27 juin. La plateforme donnera des nouvelles de nombreuses séries d'animation en préparation, et on pourra même y voir un aperçu de la saison 2 de Blue Eye Samurai. L'histoire de Mizu avait été renouvelée la même année de sa sortie, en 2023, mais il a fallu attendre 2025 pour voir une bande-annonce. Dans la saison 2, la quête de vengeance de Mizu l'amènera à Londres. Parmi les autres projets Netflix qui seront présentés au Festival d'Annecy, on peut citer une série animée Ghostbusters prévue pour 2027, ou encore Sparks of Tomorrow, qui se déroule dans un Kyoto steampunk au XXe siècle. Bandai Namco Filmworks a révélé de nouveaux détails sur la nouvelle série The Ghost in the Shell. Exclusive à Prime Video, elle sortira le 7 juillet de cette année et racontera de nouveau l'histoire du manga cyberpunk de Masamu Meshiro. La série se déroule en 2029 et se concentre sur Motako Kusanagi et la section d'élite anticriminelle de la police, la section 9, confrontée à des cybercrimes complexes et à des conspirations internationales. Les épisodes sortiront le mardi soir, mercredi pour nous en Europe. Les deux premiers épisodes seront également diffusés au Festival du film d'animation d'Annecy. La série est produite par Saiyan Saru, le studio derrière Devilman Crybaby et Inu-O. Elle est également réalisée par Tuma Kimura, qui a travaillé à l'animation et au storyboarding de Dan Dadan ou encore Tatami Time Machine Blues. Ubisoft s'associe avec Unsolved Hunts, le numéro 1 de la chasse au trésor. Gold and Crystal, le trésor perdu d'Edward Kenway, est une chasse au trésor en partenariat avec Assassin's Creed Black Flag Resynced. La première personne à résoudre les 15 énigmes devra se rendre aux Caraïbes pour creuser et trouver un coffre rempli de pièces d'or, d'un crâne en cristal et d'une opale, valeur totale de 500 000 $ ou 430 000 euros. Pour participer, vous allez devoir débourser entre 40 et 200 euros afin de recevoir les documents nécessaires à la chasse au trésor. Plus vous payez cher, plus vous obtiendrez des produits dérivés bonus, comme des jeux de société, un carnet de notes ou un drapeau du pirate Kenway. Le jeu débutera le 9 novembre 2026 et se clôturera le 9 novembre 2031. Il n'est pas nécessaire d'avoir joué aux jeux vidéo pour participer à la chasse au trésor. En revanche, le jeu est réservé aux personnes majeures. Enfin, Star Citizen a atteint le milliard de dollars de financement. Le MMO spatial a commencé son développement en 2012 et devait sortir en 2014. Quant à moi, je vous dis à la semaine prochaine et d'ici là, amusez-vous bien.

0: Et merci d'avoir choisi RJR pour démarrer ce mardi 9 juin. C'était Taïla. Et pour la suite, je vous ai préparé Chris Brown.
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0: Oui, aujourd'hui, nous souhaitons une bonne fête aux Dianes qui nous écoutent. Bonne fête à vous pour la journée internationale. C'est la journée internationale des archives. Et pour les anniversaires de stars, bien, l'acteur américain Johnny Depp a 63 ans. Le sportif Yannick Agnel fête ses 34 ans. Et puis un bon anniversaire à l'actrice américaine Natalie Portman. Elle a 45 ans. Allez, pour la suite, on continue avec la sélection RGR. Voici Chris Brown.

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Allez, on revient sur les informations à 8h passées de 30 minutes en ce mardi 9 juin. Je rappelle que 450 personnes se sont d'abord réunies hier en fin de journée devant le tribunal judiciaire de Reims. C'était à l'appel de l'association, de plusieurs associations de défense des enfants. Un rassemblement citoyen qui a permis d'abord de rendre hommage à la petite Liana, 11 ans, et à l'occasion aussi de dénoncer les dysfonctionnements de la justice. La justice, justement, le ministre Gérald Darmanin a estimé hier qu'une nouvelle loi n'aurait pas pu empêcher la mort de Liana. Et pourtant, ce matin, le Premier ministre Sébastien Lecornu doit réunir plusieurs de ses ministres pour décider de nouvelles mesures autour de la protection des enfants et contre les violences sexuelles. Justement, toujours sur le sujet, notez que la garde à vue de Patrick Bruel, accusé de viol et d'agression sexuelle par plusieurs femmes, a été prolongée de 24 heures ce matin. C'est ce qu'a annoncé le parquet de Nanterre tout à l'heure. Le chanteur avait été placé en garde à vue hier matin. Sa garde à vue, qui se passe toujours à la préfecture de police de Paris, peut durer jusque 48 heures. À Reims, on y revient. La bonne nouvelle, c'est la réouverture de la base Saint-Remy, puisque les travaux de sécurisation de la toiture sont en avance. Les visiteurs peuvent découvrir la nef de la basilique depuis hier après-midi. Les fins des travaux sont prévues pour la fin de la semaine, là, ce qui veut dire que le spectacle Luminescence devrait bien pouvoir reprendre le 20 juin prochain. Un mot de sport et de foot, en particulier avec l'équipe de France qui s'est rassurée hier avant son départ pour les États-Unis. On est à quelques jours maintenant du début de la Coupe du Monde. Les Bleus qui ont battu l'Irlande du Nord hier soir à Lille, 3-1. C'était le dernier match de préparation, triplé de Michael Olise. Le premier match de la Coupe du Monde, ce sera mardi prochain pour les Bleus contre le Sénégal. Et puis en basket, ça passe pour les San Antonio Spurs de Victor Wembanyama. En match 3 des finales NBA, l'équipe du Français s'est imposée 115-111 face aux New York Knicks. Les Spurs qui reviennent à 2-1 sur l'ensemble de la finale. Suspense.

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0: RGR avec la Rémoise, hein. C'était Julien Permet sur RGR. Pour la suite, eh ben, je vous ai préparé Robin Schulz. Hein.
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0: RGR avec celui qui sera en concert à la cartonnerie de Reims à la fin de l'année. On vient d'écouter le morceau de Pierre Demar. Pour la suite, je vous ai préparé Rosé.
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0: Et on fait un point sur la météo pour ce mardi 9 juin et ça sera des éclaircies tout au long de la journée entre soleil et nuages pour les températures 15 degrés attendues dans la matinée et jusqu'à 19 degrés pour cet après-midi. Allez, pour la suite, je vous ai préparé DJ Lewis. On va essayer de faire ramener un petit peu le soleil dans la radio ce matin. Juste avant, voici le morceau de Rosé sur RGR.

0: Très bon début de journée à tous sur RJR avec le morceau de DJ Lewis. Pour la suite, on va écouter Paradigme.
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0: Et voici l'Astro RJR pour ce mardi 9 juin avec les béliers. On vous manifestera une considération qui renforcera votre aplomb. Les taureaux, rien ne sera facile aujourd'hui. Il n'y a qu'une seule chose à faire, attendre que ça passe. Les gémeaux, bien dans votre peau, vous allez dévoiler peu à peu tous vos trésors d'amour. Les cancers, au cœur de l'action, vous allez montrer à tous ce dont vous êtes capable. Les lions, eh bien, il va y avoir sous roche aujourd'hui. Les vierges, tâchez de rester aimables et accessibles vis-à-vis de vos collègues. Les balances, dans une bonne dynamique, vous allez tout donner pour bien faire. Les scorpions, un heureux événement pourrait combler l'un de vos vœux les plus chers. Les sagittaires, très détendus, vous allez prendre les choses comme elles viennent. Les capricornes, si vous avez un problème de cœur, traitez-le avec humour et légèreté. Les verseaux, c'est l'euphorie dans vos relations sentimentales, vous sauterez au cou du premier venu. Et enfin, pour finir, les poissons, c'est une journée de câlins, oubliez tout et ronronnez auprès de l'être cher dès que possible. Allez, pour la suite, on continue avec la sélection RJR ce matin. Voici Paradigme.

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1: Vous écoutez RJR, nous sommes le mardi 9 juin, c'est un plaisir de vous accompagner comme chaque matin sur RJR. Bon courage si vous arrivez en ce moment en cours ou au boulot.
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1: Il est tout pile 9h, l'heure de faire un point sur l'actualité. On commence par ces 450 personnes qui se sont réunies hier en fin de journée devant le tribunal judiciaire de Reims. C'était à l'appel des associations de défense des enfants. Rassemblement citoyen qui a permis d'abord de rendre hommage à la petite Liana, 11 ans, retrouvée morte en fin de semaine dernière. L'occasion aussi et surtout de dénoncer les dysfonctionnements de la justice. À ce propos, le ministre de la Justice, Gérald Darmanin, avait estimé hier qu'une nouvelle loi n'aurait pas pu empêcher la mort de Liana. Et pourtant, ce matin, le Premier ministre Sébastien Lecornu doit réunir une partie de son gouvernement pour décider de nouvelles mesures autour de la protection des enfants et contre les violences sexuelles. Toujours sur le sujet, notez que la garde à vue de Patrick Bruel, accusé de viol et d'agression sexuelle par plusieurs femmes, a été prolongée ce matin de 24 heures. C'est ce qu'a annoncé le parquet de Nanterre tout à l'heure. Le chanteur avait été placé en garde à vue hier matin. Elle peut durer jusqu'à 48 heures. On revient à Reims avec une bonne nouvelle. Sachez que les travaux de sécurisation de la toiture de la basilique Saint-Remi sont en avance. Oui, oui, alors conséquence, eh bien, les visiteurs peuvent à nouveau découvrir la nef de la basilique depuis hier après-midi. C'est la municipalité qui l'a annoncé. Les travaux se poursuivent au niveau des cloîtres. Ils doivent finir en fin de semaine, ce qui veut dire que le spectacle Luminiscence pourra bien reprendre à partir du 20 juin. À Reims toujours, ce sera aujourd'hui la 5e édition de la Journée des réseaux. C'est organisé par la CCI, la Chambre de commerce et de l'industrie de la Marne. Elle permettra de réunir les acteurs économiques du territoire et le but c'est d'échanger, de faire émerger des nouvelles coopérations. Ce sera de 14h à 18h au caveau Castelnau à Reims. Un mot de culture également pour dire que vous pouvez d'ores et déjà réserver vos billets pour les spectacles à la Comédie de Reims pour la saison prochaine, la saison 2026-2027. La billetterie a ouvert hier, la nouvelle programmation est disponible en ligne. Notez que la grande fête de présentation de saison, ce sera à la rentrée le 8 septembre prochain. Rendez-vous pour le reste sur lacomediedereims.fr. Un mot de transport également ce matin, histoire que vous puissiez anticiper la grève à la SNCF prévue demain à l'appel de 4 syndicats. Ils protestent contre les réorganisations du groupe et l'ouverture à la concurrence. Comptez en moyenne 2 TGV sur 3, 1 intercité sur 2 et le trafic TER devrait être aussi fortement perturbé. Quelques mots de sport, d'abord du foot pour dire que l'équipe de France s'est plutôt rassurée hier avant son départ pour les États-Unis. À quelques jours maintenant du coup d'envoi de la Coupe du Monde. Les Bleus ont battu l'Irlande du Nord hier soir, c'était à Lille. 3-1, triplé de Michael Olise, c'était le dernier match de préparation. Le premier match pour la Coupe du Monde, désormais pour les Bleus, ce sera mardi prochain face au Sénégal. En basket, le cocorico de la nuit, c'est pour Victor Wembanyama et son équipe, les San Antonio Spurs. Ils ont gagné le match 3 des finales NBA, c'était face aux New York Knicks. Victoire 115-111, 32 points d'ailleurs du français, à nouveau meilleur joueur du match. Les San Antonio Spurs qui reviennent à 2-1 sur l'ensemble des finales. Et puis, sachez qu'un événement sportif nouveau se prépare à Reims. C'est le premier T-Show, ça va se passer à la Reims Arena. Il s'agit de tennis de table, ce sera l'occasion de voir à Reims les stars du tennis de table et particulièrement les Français, Félix et Alexis Lebrun. Ils s'arrêteront en Champagne pour un événement d'exhibition avec d'autres stars de la discipline. Rendez-vous donc à la Reims Arena, ce sera le 19 décembre prochain, on aura l'occasion d'y revenir. À 9h passées de 3 minutes, on poursuit avec la météo, le temps sera sec hein, aujourd'hui au-dessus de Reims avec pas mal d'alternance entre nuages et éclaircies. Globalement, le temps restera quand même agréable. En revanche, les températures descendent un petit peu, à peine plus de 20 degrés ce mardi, mais on va s'en contenter, on va se réchauffer avec de la bonne musique puisque à 9h04, c'est l'heure de partir pour une heure de sélection non-stop, 100% RJR, 100% sans publicité. Arrive Adamé, DJ Snake, Que Black également arrive avant 9h20. Et tout de suite, ça démarre 7h avec Ariana Grande. Belle journée.
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1: Bonjour tout le monde, vous êtes sur RJR, il est bientôt midi. Dans un instant, on va écouter le son de Tayla en duo avec Zara Larsson. Juste avant, on fait un point sur l'actu de ce 9 juin.
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1: Et l'actu ce midi, c'est avec Julien. Salut Julien.
2: Salut Greg, salut tout le monde.
1: Et on commence les infos par une bonne nouvelle.
2: Oui, la basilique Saint-Rémy à Reims est à nouveau ouverte au public depuis hier après-midi. En fait, les travaux de sécurisation de la toiture dont on a tant parlé sont un petit peu en avance. Donc depuis hier après-midi, la nef est à nouveau accessible. Alors les travaux sont pas encore tout à fait finis au niveau des cloîtres particulièrement, mais tout devrait se terminer d'ici ce vendredi, ce qui veut dire que ce qui avait été annoncé, à savoir le retour du spectacle Luminiscence à Reims à partir du 20 juin, pourra bien être effectué à partir du 20 juin, le spectacle Luminiscence. Dans l'actualité également, on parle de ces près de 500 personnes qui se sont réunies hier soir devant le tribunal de Reims. C'était à l'appel de l'association de défense des enfants, rassemblement qui a permis de rendre hommage à la petite Liana, hein, que vous savez, retrouvée morte en fin de semaine dernière. C'était l'occasion aussi de dénoncer les dysfonctionnements de la justice. Justement, parlons-en, parce que ce matin, le Premier ministre Sébastien Lecornu a rassemblé plusieurs de ses ministres, une partie de son gouvernement, pour proposer de nouvelles mesures autour de la protection des enfants, aussi contre les violences sexuelles. L'idée, c'est d'intégrer la loi intégrale. C'était une proposition de loi qui date d'il y a plusieurs mois maintenant et qui revient au goût du jour aujourd'hui. Toujours sur le sujet, des nouvelles de Patrick Bruel, qui est toujours en garde à vue. Voilà, puisque sa garde à vue a été prolongé ce matin. On rappelle que ça peut être prolongé jusqu'à 48 heures. Ça le sera donc demain matin. On rappelle que deux autres plaintes contre Patrick Bruel pour viol ou agression sexuelle vont être portées dans les jours qui viennent à son encontre. On revient à Reims avec aujourd'hui, là, cet après-midi, la 5e édition de la journée des réseaux. C'est organisé par la CCI, la Chambre des Commerces et de l'Industrie de la Marne, qui doit permettre de réunir en fait différents acteurs économiques et pas que du territoire pour échanger, permettre de nouvelles coopérations. Ça a pas mal de succès hein, en général les autres années. Cette fois, ce sera au caveau Castelnau tout à l'heure à partir de 14h jusqu'à 18h. Un mot de culture parce que on parle régulièrement des spectacles de la comédie. Sur RJR, on le fera avec grand plaisir la saison prochaine, d'autant plus que d'ailleurs la nouvelle programmation est connue sur le site de la Comédie de Reims et la billetterie, elle, est ouverte officiellement depuis hier. Vous pouvez donc réserver vos premiers spectacles pour la grande fête de présentation de saison. Là, il faudra attendre la rentrée, évidemment. On y sera avec RJR, ce sera le 8 septembre prochain. Quelques mots de transport pour celles et ceux qui prennent le train demain. Ça va peut-être être un peu galère. Prévoyez tout ça parce qu'il y a une grosse grève qui est prévu à la SNCF à l'appel de 4 syndicats. Ils protestent contre toutes les réorganisations du groupe en interne dues à l'ouverture à la concurrence. Faudra compter, selon les prévisions, pour l'instant, en moyenne, 2 TGV sur 3, 1 intercité sur 2. Et côté TER, on vous redonnera quelques informations d'ici 18h, mais ça va être particulièrement perturbé dans le Grand Est. Quelques mots de sport ?
1: Oui.
2: Ça va mieux pour l'équipe de France.
1: Ah oui, ça marque des buts.
2: Ah, en tout cas, ça a marqué des buts. En tout cas, il y en a un qui marque des buts.
1: Oui.
2: Les 3 buts de l'équipe de France inscrits hier ont été par le même joueur, Michael Olise, la nouvelle star de l'équipe de France. Les Bleus qui ont battu juste avant de partir pour les États-Unis. L'Irlande du Nord, hier soir, c'était à Lille. Victoire 3-1 des Bleus. On rappelle que la Coupe du Monde, elle commence là, jeudi. Mais ouais, pour les Bleus, ça sera mardi prochain. Ce sera contre le Sénégal. Des nouvelles également de Victor Wembanyama. C'est notre cocorico.
1: Bah,
2: lui,
1: oui,
2: il est déjà aux États-Unis.
1: Hein. Oui, c'est clair.
2: Et ça se passe bien pour lui. Alors, enfin, il est en pleine finale des NBA face aux New York Knicks. C'est l'adversaire des San Antonio Spurs. Je dis, ça se passe bien. Ils ont perdu leurs 2 premiers matchs, mais ouais, ils ont gagné le 3e. 115 à 111. Il a marqué rien que 32 points.
1: Oui, c'est...
2: Voilà, c'est si peu pour lui. bon, ce qui permet donc de relancer cette finale. Le prochain match, ce sera dans 2 jours. Donc, le 4e match, on rappelle que pour gagner les finales NBA, c'est au meilleur de 4 victoires.
1: Ouais, ouais, ouais, ouais.
2: Ça peut faire 7 matchs au total.
1: Exactement.
2: La météo ?
1: Vas-y, c'est parti.
2: Bon, bah, pas grand-chose à rappeler de ce côté-là. Ça sera sec.
1: Ouais.
2: Voilà, ça c'est plutôt une bonne nouvelle. On va naviguer entre nuages et éclaircies. La seule chose qu'on peut dire peut-être que c'est que les températures diminuent.
1: Ouais, un petit peu.
2: Voilà, on
1: ouais,
2: est légèrement en dessous des normales de saison, côté une petite vingtaine de degrés cet après-midi.
1: Eh ben, merci beaucoup Julien. Puis tu restes là puisque dans un instant, on va accueillir notre invité hein, dans cette émission RJR Midi.
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0: RGR avec le son de Tyla. Pour la suite, on va écouter Eva avec son titre Les Mecs.
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0: Mais avant ce midi, Julien, c'est le moment d'accueillir notre invité.
2: Et c'est pas les mecs là pour le coup,
0: non.
2: Ça sera, on gardera ça pour Eva tout à l'heure. Plaisir d'accueillir Nathalie Azam, qui est comédienne, artiste, qu'on connaît sur Reims. Et plaisir déjà, bonjour.
3: Bonjour.
2: Et bienvenue sur RJR. C'est l'occasion ensemble de parler de la cinquième déjà édition du Festival des Récits du Social, qui est porté par l'IRTS, mais en fait c'est quelque chose de très très collectif, parce que le collectif c'est vraiment le cœur de ce projet évidemment sur lequel on va revenir. On en parle parce que ça arrive très très vite, là ça commence dès après-demain, jeudi puis vendredi toute la journée dans le quartier Croix-Rouge. Ça va se passer sur le parking de l'hippodrome au temps des cerises qu'on connaît bien ici sur RJR. Cinquième édition, Nathalie, vous me disiez que vous faites même partie de celles et ceux qui sont à l'origine de ce joli projet qui continue de monter. Souvent on dit quand on arrive à la quatrième ou cinquième édition, c'est un peu la maturité, c'est un peu ça en fait là.
3: J'espère. Disons que l'expérience parle. Voilà. Oui, ça a commencé avec l'initiative vraiment de Catherine Fourdrinier, qui est art-thérapeute, qui a travaillé, je ne dirais pas la durée parce que je ne la connais pas, pendant des dizaines d'années à l'IRTS, a apporté une spécificité de l'Institut. Donc l'IRTS, c'est l'Institut Régional du Travail Social, pour ceux qui ne savent pas. C'est là-bas que se forment les éducateurs spécialisés, les moniteurs éducateurs, les assistantes sociales, les éducateurs de jeunes enfants et tout un panel de professions qui ont un lien avec le social et le social, tout simplement.
2: Voilà. Et l'idée de ce festival, les récits du social, c'était autour du thème du récit, de la narration, et on aime, nous, à RJR et à la radio, de façon globale, raconter des histoires. En fait, on fait ça, nous, tout le temps. D'ailleurs, c'est peut-être un des points communs qu'on a avec le festival, c'est qu'on raconte des histoires vraies, bien souvent. Là, l'idée, c'est de compacter tout ce qui est fait par l'ensemble des acteurs du social, du sanitaire et social, autour d'un temps fort. De deux jours, en fait, l'idée, c'est ça, parce qu'on va y retrouver pas mal de choses, finalement, hein, beaucoup d'échanges, évidemment.
3: Oui. Alors, ce qui se fait à travers ce qu'on appelle des médiations artistiques et culturelles, c'est-à-dire que c'est parfois la partie un peu invisible de l'iceberg du travail de certains artistes et de certains travailleurs sociaux aussi, c'est-à-dire que les arts et la culture sont un outil de travail quotidien et permanent dans le travail social. Et l'IRTS de Champagne-Ardenne forme tout au long des cursus de ces diverses professions les travailleurs sociaux à cette approche de l'utilisation de ce qu'on appelle des expériences sensibles. Parce qu'à travers la pratique artistique ou culturelle, des choses peuvent se travailler avec les publics, avec les enfants, avec les adolescents, avec les publics en situation de handicap, enfin tous ces publics dits spécialisés, sensibles, spécifiques. Et c'est un biais, c'est vraiment un levier de travail pour les travailleurs sociaux. Du coup, certains artistes qui ont cette sensibilité, cette appétence, parce que c'est pas donné à tout le monde, interviennent dans le champ de certaines institutions sociales du territoire. Alors, depuis longtemps, en fait. Moi, j'ai toujours fait ça quasiment depuis 30 ans. J'ai cet aspect-là dans ma pratique. Et l'IRTS nous convie à faire des grosses semaines de travail, de pratique par les étudiants eux-mêmes, pour qu'ils découvrent de l'intérieur ce que signifie... Se mettre à nu comme ça à travers la pratique artistique et culturelle.
2: Et le récit, ça tombe sous le sens finalement parce que, je le disais tout à l'heure, le dialogue, l'histoire, c'est le cœur de vos métiers, que ce soit sur le côté purement culturel ou dans le social évidemment.
3: Le récit, et c'est aussi le récit au sens large. C'est-à-dire que c'est le récit par la parole, raconter son histoire, raconter ce qui se joue, raconter ce qui se passe, être capable de transmettre à l'autre. Mais ça peut être un récit à travers le mouvement, à travers la danse, à travers tout autre type
2: d'expression. Oui, on dit beaucoup de choses avec le corps aussi.
3: C'est le récit au sens large, qui est le point commun entre le monde artistique et le travail social et les travailleurs sociaux.
2: Alors c'est tout ce qu'on va retrouver là pendant deux jours, jeudi et vendredi. Il y aura évidemment des spectacles, des expositions, des ateliers, des conférences, enfin beaucoup pour échanger en fait.
3: Ouais. Oui, alors ce qu'on essaie de rassembler sous ce chapiteau, c'est à la fois le travail qui se fait par des étudiants accompagnés d'artistes dans ce qu'on appelle des immersions, dans des institutions spécialisées de la région.
2: Donc ça, c'est un travail du quotidien, en fait.
3: Du quotidien, qui existe, et qui est notamment les dispositifs mis en place par l'IRTS le long du cursus d'apprentissage des étudiants. Et, je ne sais pas, dans un foyer de vie, un marionnettiste va travailler avec des personnes, des usagers, accompagnés d'un artiste. Et donc, ce travail fait autour de la marionnette va être restitué et présenté sous le chapiteau. Un travail va être fait par une danseuse, un travail va être fait par des conteurs, par des gens de théâtre, etc. Et on va donner une visibilité à ce travail invisible sous ce chapiteau-là. Et par ailleurs, les compagnies elles-mêmes travaillent avec des publics spécifiques. Donc, il y aura aussi certaines présentations de ce travail qui est fait. Et enfin, une programmation de spectacles qui ont un lien fort avec les thématiques abordées dans le champ du social.
2: C'est un besoin, parce que c'est une forme de reconnaissance, hein, finalement, du travail qui est mené tout au long de l'année, du côté un peu, évidemment, ludique et festif, parce que c'est un peu le sens, évidemment, donné à ces deux jours-là de festival. C'est une nécessité, ça, quand même, de mettre la lumière, alors, tant culturellement, mais aussi sur les métiers du social, qu'on s'y prépare en formation ou qu'on y exerce déjà au quotidien depuis des années, parce qu'on ne fait pas assez la lumière au quotidien sur un travail qui, vous le disiez, est un peu invisible, finalement, invisibilisé, en tout cas.
3: Moi, je dis que c'est une nécessité et c'est même, j'allais dire, une militance. C'est-à-dire que...
2: Oui, c'est un engagement, oui.
3: C'est un engagement parce que c'est aussi actuellement une bataille. Être convaincu que aider, soigner, accompagner peut passer par des choses aussi abstraites, créatives que les arts... Et non pas uniquement, comme moi je travaille en psychiatrie par exemple, par une médicalisation, une médication, mais que faire une pratique artistique est aussi soignant, ou en tout cas extrêmement complémentaire que d'avaler des gélules.
2: Ouais, des médicaments, ouais.
3: Pondus par des laboratoires.
2: Effectivement.
3: Eh bien, c'est une militance. Accepter et reconnaître et défendre que le travail social ne se fait pas juste sur de la gestion de dossiers dans un bureau, mais se fait aussi dans une salle de pratique, en utilisant ses mains, son imaginaire, sa parole. Aujourd'hui, c'est une bataille.
2: Et sur des méthodes qui sont uniques, parce qu'effectivement, les effets ne seront pas les mêmes sur telle ou telle personne. Donc, en fait, chaque moment que vous vivez sont des moments assez uniques. Finalement, vous faites du cas par cas, j'allais dire presque. Hein. Enfin, il faudrait.
3: Oui, c'est à chaque fois nouveau. C'est à chaque fois une adaptation permanente. C'est une surprise permanente. Et ça ne peut pas être normé, schématisé, protocolisé, etc. C'est une lutte qui est sociétale, j'allais dire.
2: On peut créer encore des façons, des types d'expression aujourd'hui, dans un monde où on voit tellement de choses aujourd'hui et l'informatique se mêle à tout ça. Est-ce qu'on peut encore créer, quand on est artiste, des types d'expression nouvelles aujourd'hui? J'ai l'impression que c'est infini, en fait.
3: C'est permanent. Ouais. C'est-à-dire qu'à chaque fois qu'on donne, même, je vois pour le théâtre, un plateau vide, c'est une page blanche. Chaque personne qui arrive va produire quelque chose de singulier que je n'aurais jamais vu. Jamais. Que je n'aurais jamais entendu.
2: Par expérience, sur les 4 précédentes éditions, on ressent là ce besoin de lien, ce besoin et cet amour de culture aussi.
3: Oui, et ce qui se passe, qui est très porteur pour nous, c'est qu'il y a de plus en plus d'étudiants impliqués dans l'organisation et qui portent le festival, alors qu'au départ, on a été un petit noyau de 3-4 intervenants.
2: Étudiants de tous horizons, hein, d'ailleurs.
3: De tous horizons, ouais. Et les institutions aussi, les structures ont à cœur de faire venir le public, les familles, etc. Parce qu'à travers ces 2 jours, les gens, les familles, les accompagnants réalisent que tout ceci est un réseau, est un système. Qu'un accompagnement, ce n'est pas juste un rendez-vous sur un agenda. C'est toute une chaîne de gens.
2: On revient au collectif.
3: Et donc un collectif qui est derrière.
2: C'est gratuit, l'entrée sera gratuite. C'est important de le dire, quelles que soient les formes d'expression qu'on va retrouver, donc soit les restitutions, les conférences. Il y a une conférence
3: même
2: qui s'appelle
3: spectacles.
2: Parole Sauve-nous, effectivement, qui risque d'être passionnante. Et les spectacles, il y en aura un en ouverture, en clôture. Ouais.
3: Oui. Oui, c'est un choix, évidemment, d'accessibilité. C'est grâce au réseau de partenaires, puisque, la DRAC, la région Grand Est, la ville, le Grand Reims, tout le système Cévec, la Maïf, du Mutuel accompagnent cet événement. Donc, ça permet d'offrir une gratuité. Mmh. C'est aussi un site qu'on propose. Il y a deux chapiteaux, plus une troisième tente.
2: Oui, j'ai cru comprendre que ça s'élargissait un petit peu en plus. Hein, ouais.
3: Ça s'élargit, ouais.
2: C'est une bonne nouvelle. Ouais.
3: Et ça permet aussi de déambuler d'un espace à l'autre.
2: Mmh. Ce qui donne l'esprit très festival pour le coup. Ouais.
3: Exactement. Mmh. Ouais, ouais. Et puis des spectacles invités qui sont très forts. Alors on a fait un gros effort cette année pour le coup que nous on achète. Hein. Mmh. Puisque c'est des spectacles professionnels qui ont un angle d'attaque qui intéresse les travailleurs sociaux. Et pas que, le public évidemment.
2: Je fais juste une parenthèse parce que vous avez parlé de la Cévec. On rappelle que ça concerne particulièrement les étudiants qui payent cette contribution, parce qu'en fait c'est une contribution à la vie étudiante, la vie de campus. Ils savent pas toujours à quoi ça sert. Bah voilà, ça en fait partie. Toutes les actions qui mènent au quotidien et qui sont ou pas restituées sur un temps fort ou pas.
3: Ouais.
2: Bah voilà, ça permet aussi de financer ce genre de programme.
3: Ouais,
2: c'est important de le dire. La Cévec, c'est ça.
3: Exactement.
2: Ouais, c'est important de le rappeler parce que je crois qu'il y a beaucoup d'étudiants qui savent pas trop pourquoi dans leur inscription à l'université. Ailleurs. J'ai vu qu'il y avait des jeunes de l'ESSAD aussi qui étaient aujourd'hui rattachés à ce festival. Donc c'est chouette, c'est vrai, ça va vraiment dans tous les horizons.
3: On essaie de créer un maillage. Il y aura peut-être des continuités avec Sciences Po, Néomav. On essaie de mettre en place un dispositif qui n'est pas encore totalement bouclé, mais qui serait très intéressant si on y arrive. C'est-à-dire que de faire venir des gens, des jeunes gens, qui seront dans le futur des cadres politiques, des cadres du journalisme, qui seront des cadres du commerce, de la finance, etc. Les mettre en lien avec un univers qu'ils ignoreraient toute leur vie s'il n'y a pas certaines ouvertures, c'est-à-dire des ateliers de pratique dans des structures spécialisées.
2: Voilà, le tout avec la bonne humeur. J'espère que la météo sera aussi là pour ça. Parfois, ça contribue aussi. Hein. Il n'y a pas que la Cévec qui fait des contributions. Donc, ça commence le jeudi 11 juin avec le petit mot d'accueil à 18h. Ensuite, alors, il y aura tout le programme. Si vous allez sur le site de l'IRTS, IRTSCA pour Champagne-Ardenne.fr, vous allez évidemment retrouver. Il y a un lien avec le programme téléchargeable par journée, le jeudi et le vendredi. Le jeudi, ça commence vers 18h, on va dire, 17h30.
3: Oui, à 18h30, un spectacle très important qui est déjà venu à Reims, qui s'appelle Monique et Tula.
2: Oui, de la compagnie La Divine Bouchère.
3: C'est ça, ils viennent de Brest et ils ont été vus et resollicités, puisque c'est à travers les parcours de vie LGBT et particulièrement des femmes lesbiennes, un spectacle qui a été fait à partir de témoignages concrets et transformé en cérémonie vivante de tous ces parcours divers et diversifiés. Et en lien avec une universitaire également, puisqu'il y a un projet recherche derrière. Mmh. Et le vendredi, la question des aidants, avec un conteur magnifique qui a mis en place un spectacle à partir d'une partie de Scrabble avec sa maman qui est atteinte d'une maladie dégénérative.
2: Fred Duvaux,
3: voilà. Mmh. Le collectif Eutectique est présent sur le site avec sa caravane à histoire, les mangeurs de cercles. Enfin, en tout cas, il y a des professionnels extrêmement riches.
2: Ouais. En fait, il y a des moments pour tout le monde. J'ai l'impression qu'il va y avoir des moments où on va rire, et des moments où on va se questionner, s'interroger, des moments pour échanger, des moments où on va se faire un peu dresser les poils, j'ai l'impression aussi. Tout ça va être riche en beaucoup d'émotions. Et le principal, c'est qu'on s'aperçoive qu'effectivement, la force du collectif permet tout ce que vous proposez, chacun, actrice, acteur, quel que soit votre rôle, d'aider son prochain, finalement.
3: Oui, tous ces métiers qui sont liés les uns aux autres. Hein, le fait de ne pas compartimenter ces métiers passion. Le social, en général, c'est un métier passion. Les arts, sont des métiers passion. Et tout ceci est fondamentalement lié, en fait.
2: Ça s'appelle le Festival des Récits du Social. C'est la 5e édition cette année déjà. Ça va se passer à Croix-Rouge, le temps des cerises, parking Hippodrome. Vous voyez ça par cœur. On vous remettra tous les liens qui vont bien sur le site internet de la radio. Greg, évidemment.
0: Exactement.
2: Tout le programme sur le site de l'IRTS. Et c'est un plaisir. On le rappelle, c'est gratuit. L'année dernière, je crois qu'on n'était pas loin du millier de personnes sur les deux jours. Pourvu que ça fasse au moins pareil.
3: Ouais, je pense que la météo va bien.
2: Eh ben super.
3: Ni trop chaud, ni
0: on
3: trop
0: fera
3: froid.
0: La danse du soleil. Merci beaucoup Nathalie.
2: Merci Nathalie.
0: Merci Julien. Et puis évidemment, vous retrouverez cet échange en podcast sur notre site internet rjrradio.fr.
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1: Et salut tout le monde et salut Hervé.
2: Salut Julien.
1: Bienvenue dans cette émission consacrée, vous le savez, à la mobilité douce. Rendez-vous d'ailleurs, tiens je le dis tout de suite, sur rjrradio.fr pour retrouver tous les beaux sujets qu'on a déjà évoqués précédemment. Alors, ça c'est le rendez-vous, vous retrouverez évidemment celle-ci sur le même adresse. Au programme aujourd'hui, on va encore parler vélo. Puisque c'est un sujet de ces dernières semaines. Bah oui, mais après tout, pourquoi pas? Ça fait partie des pistes alternatives pour oublier la voiture notamment. Alors cette fois, on va parler vélo, mais on va surtout s'adresser aux étudiants. Ou en tout cas, on va parler d'un dispositif qui leur est adressé.
2: Oui.
1: Puisqu'il y a une toute nouveauté là depuis avril 2026, pour celles et ceux qui écoutent cette chronique un peu plus tard qu'en mai 2026. C'est un système de location de vélo pour ses études, en fait, à l'université.
2: Ouais, c'est tout nouveau, ici à la fac. Alors, c'est tout nouveau pour les étudiants, parce que ça existait déjà à l'époque, il y a 15 ans de ça, là, pour les profs. Quoi. En tout cas, c'est tout nouveau pour les étudiants.
1: Tout à fait.
2: Et l'origine, en fait, la première origine de cette idée-là, c'est un bilan carbone, je ne sais pas si tu le sais, c'est une mesure, ou à défaut, une estimation de l'ensemble des émissions de gaz à effet de serre de la fac. Les bâtiments, toutes les énergies qui sont nécessaires, les déplacements, la restauration, enfin tout ça. Quoi. Et au moment de ce bilan carbone, et ben, les personnes qui réalisent ça prennent conscience que la moitié de ces émissions sont dues au déplacement des étudiantes et des étudiants entre leur domicile et la fac. Et à ce moment-là, un bilan carbone, c'est une réflexion écologique. Et donc naturellement, les gens qui pilotent cette action-là se disent c'est absolument nécessaire de faire autrement. Et donc, comment on fait autrement? Et c'est là où la région intervient, donc la région Grand Est intervient, à lancer ce qu'on appelle un appel à manifestation d'intérêt. Globalement, ils disent aux gens, proposez-nous des projets et puis on va choisir. Et la fac de Reims propose un projet, dit, nous, ça nous intéresse de récupérer des vélos pour les mettre en location, les proposer à nos étudiants. Et la région donne 400 vélos pour ce projet-là.
1: Voilà, aux couleurs de la région Grand Est, évidemment, ça fait partie du financement.
2: On voit bien le logo de la région Grand Est sur les vélos, ouais, très clairement. Quoi.
1: Cette initiative rentre parfaitement dans l'esprit de cette émission, de cette chronique. Tu l'as dit toi-même, c'est une possibilité de voir autrement, de faire autrement par rapport à tout ce qu'on peut imaginer, à savoir notamment la voiture.
2: Ouais, et c'est pour ça que j'ai choisi ce sujet, parce qu'en fait, ça fait longtemps qu'on n'a pas abordé, tu vois, présenter d'alternatives, de moyens de faire autrement, en fait. On avait parlé de sécurité routière, on a parlé des conseils pour se déplacer à vélo, des opérations mises à vélo. Mais ça faisait longtemps qu'on n'avait pas présenté une initiative. Et donc, c'est pour ça que j'ai choisi ce sujet.
1: Et elle est la bienvenue, parce qu'en plus de ça, au-delà du bilan carbone, la problématique de la mobilité des étudiants est importante.
2: Ah oui.
1: Surtout pour des problématiques économiques aussi. C'est ouvert depuis début avril 2026. Pour rentrer dans le détail, tu as parlé de 400 vélos. Tu as très justement signalé que l'université de Reims était aussi de Champagne-Ardenne.
2: Oui.
1: Donc il y a effectivement une grosse majorité des vélos qui sont réservés aux deux campus à Reims, Croix-Rouge et Moulins-de-la-Housse, 360 précisément. Et il y en a ensuite qui sont notamment sur le campus Troyen, entre autres.
2: Ouais,
1: je crois qu'il y en a à Chalon.
2: Charleville.
1: Et Charleville.
2: Ouais, c'est ça. Et hier, on m'a parlé de Chaumont. Et j'en profite tout de suite pour remercier deux personnes de la fac, donc de la mission développement durable et responsabilité sociétale, qui ont accepté de répondre en urgence à mes questions. Donc Dominique Roux, qui est donc la vice-présidente de l'URCA, dédiée à ce projet-là, quoi, et Alexis Guillot, qui travaille dans cette mission-là, et tous les deux m'ont gentiment répondu hier. Donc il y a une partie des réponses et des informations dont je disposais, et eux m'ont donné le complément. Quoi.
1: Alors si on rentre un petit peu plus concrètement dans ce dispositif, parce que pour celles et ceux que ça intéresse, là, les étudiantes, étudiants qui sont sur un des campus qu'on a référencés, bon, il y a... En vrai, c'est assez facile pour louer un vélo, mais il faut peut-être qu'on explique de quoi il s'agit et comment on fait.
2: Oui, alors d'abord, moi, je voudrais saluer en fait la réflexion, parce que j'ai déjà connu d'autres expériences de mise à disposition ou de location de vélo, où il manquait souvent un morceau du jeu, tu vois, en quelque sorte. Quoi. Et là, eh ben, toute l'équipe a vraiment réfléchi à mon avis, quasiment tous les critères pour que l'opération réussisse. Et c'est ce qu'on va voir. Tu vois, par exemple, le vélo, donc déjà, c'est un vélo qui est identifié. Ça veut dire qu'on sait qu'il appartient à la fac et qu'il t'a été prêté à toi. Donc ça, je trouve que c'est intéressant. Il y a un panier pour mettre tes petites affaires devant, voilà, t'as un panier. T'as un antivol et un antivol de qualité. C'est pas le petit tortillon là qu'on coupe avec une pince, c'est un antivol de qualité. Et pour terminer, il y a un casque qui est donné.
1: Voilà.
2: Et alors un casque, celui-là, il a été donné par...
1: C'est la CEVEC.
2: Voilà, c'est ça.
1: C'est la contribution que les étudiants payent lorsqu'ils s'inscrivent à l'université.
2: Exactement, voilà. Donc tu vois déjà, et ça fait le lien avec la dernière chronique là sur le casque.
1: Le casque
2: là,
1: à vélo, oui.
2: Déjà là, je me dis, ben, on a à peu près, enfin, sur l'équipement proprement dit, ben, on a tout. Ensuite, il y a cette idée aussi de l'entretien. Moi, j'ai déjà vu des endroits où on met à disposition des vélos, mais aucune explication pour l'entretien. Et vas-y, débrouille-toi. Quoi.
1: Mmh.
2: Voilà, débrouille-toi. Bah là, les petites réparations, tu les fais toi-même, en fait. Voilà, enfin, les étudiants là, les font eux-mêmes. Mais la fac a aussi négocié avec, enfin, discuté en tout cas avec quelques associations dans les grandes villes qu'on a citées là. Ici, Vélo Oxygène à Charleville, c'est ma ville à vélo 08. Il y a je ne sais plus quel Emmaüs à Chalon. Et en tout cas, négocier pour qu'il y ait un accueil un peu privilégié, des tarifs privilégiés. Voilà, pour les personnes qui viennent réparer bah, ce vélo-là de la région Grand Est.
1: Mmh.
2: Voilà. Donc ça, je trouve que c'est vraiment intéressant. Il y a aussi tout un guide des explications qui sont données sur bah, le code de la route, comment on conduit à vélo, tu vois. Voilà, toutes les sécurités à prendre. Voilà. Ça, je trouve que c'est super intéressant. Et là, je vais mettre un bémol. Peut-être que ça aurait pu être intéressant d'avoir bah, un petit cours de remise en selle, comme on appelle ça, ou de vélo-école. C'est en réflexion. Donc ça viendra peut-être
1: à l'université, d'accord.
2: Ouais, ouais. Okay. Ça viendra peut-être, mais ça peut être intéressant, tu vois. Enfin, moi, ce matin, j'étais donc je fais une parenthèse. J'étais dans un café, j'ai regardé des gens circuler à vélo. Bon, il y en a qui auraient besoin un petit peu de retourner dans une vélo école en fait, voilà, pour avoir quelques conseils pour leur propre sécurité, tu vois.
1: Oui, c'est ça. Ils se mettent en danger eux-mêmes
2: ouais,
1: parfois.
2: Ouais. Tu vois, enfin, là, on en a parlé là, il y a 15 jours, 3 semaines, enfin un peu plus. Hein. Si tu tournes à gauche à vélo, tu le signales. Tu tends le bras pour que la personne derrière toi bah, sache que tu vas tourner à gauche. Si tu ne te tends pas, bah, qui est-ce qui sait que tu tournes à gauche? Personne.
1: Oui,
2: quoi.
1: Oui.
2: Donc voilà, ça, c'est vraiment intéressant. Il y a aussi la réflexion sur le stationnement.
1: Vous avez peut-être vu apparaître quelques garages à vélo, effectivement.
2: Oui, c'est ça. Mm. Alors, et là, toujours une réserve. Moi, j'interviens à la fac, je donne des cours à la fac. Et mon vélo, il est souvent attaché quand même à un lampadaire. Quoi. J'ai eu des discussions, tu vois, avec les gens, avec Dominique Roux particulièrement, là, sur le manque d'arceaux ou de garage à vélo, de garage sécurisé. Voilà, voilà. Mais en tout cas, il y a quand même cette réflexion-là qui existe. Ce que je veux dire, c'est que, à mes yeux, leur réflexion, elle n'est pas parfaite, mais elle inclut tous les points. Mais moi, j'aurais pris d'autres décisions. Tout simplement. Mais en l'occurrence, c'est eux qui les prennent et c'est parfait, quoi.
1: Tu vois, c'est très clair.
2: Ouais, ouais, ouais.
1: Voilà. Quand tu parlais de stationnement, l'université parle de garage sécurisé. Hein, donc l'idée, c'est que ce soit ou abrité ou en tout cas à l'abri d'un potentiel vol au-delà de l'antivol.
2: Ouais, y compris à la maison. Tu vois, en fait, là où habitent, enfin, quand je dis à la maison, là où habitent ces étudiantes, là, étudiants, l'université encourage à mettre dans un lieu qui est protégé, abrité et pas dehors dans la rue. Personne n'ira vérifier où tu mets ton vélo, hein. Voilà, mais en tout cas, c'est vraiment l'encouragement quoi, pour que le vélo revienne. Quoi. Donc moi, je me dis, ils ont vraiment pris en compte tous les paramètres pour réussir cette opération.
1: Je termine parce que j'ai vu, en me baladant beaucoup dans plusieurs coins de la ville, ces garages à vélo. Au début, je me suis demandé ce que c'était, ces petits espaces abrités.
2: Oui.
1: J'en ai vu un, notamment pas loin de la gare Franchet-d'Espéré, entre autres. On est entre la gare Franchet-d'Espéré et l'arrêt de tram du même nom. Il y en a ailleurs en ville, je crois qu'il y en a pas loin des promenades aussi, des espaces
2: pas trop dire,
1: abrités. Ouais. Je me suis longtemps demandé de quoi il s'agissait, parce qu'ils sont apparus comme ça, sans affichage, et il me semble que ce soit des garages à vélo. Hein.
2: Ouais. Et il y en a à la fac aussi.
1: Évidemment.
2: Moi, je fréquente Moulin de la Housse, et très clairement, j'en vois un. Il y en a peut-être d'autres, hein, mais j'en vois un en tout cas. Et là-haut, à Croix-Rouge, il y en a aussi. Quoi.
1: Mm. Ouais.
2: Donc, c'est des endroits où tu peux laisser. Alors, à la fac, moi, je laisse mon vélo dehors, hein, je ne mets pas dans un abri sécurisé. Mais c'est, en tout cas, c'est confortable, il est protégé de la pluie.
1: Alors, tout ça pour dire que c'est une offre à destination de tous les étudiants,
2: oui,
1: qui nécessitent un tarif avec un avantage quand même, c'est que ça reste accessible parce qu'on parle d'étudiants dont on connaît souvent la précarité. Et en plus de ça, il y a plusieurs offres, Hervé, dans le temps et selon qu'on soit ou non boursier.
2: Oui, c'est ça. Ouais. Il y a une première offre qui court jusqu'à mois d'août et une deuxième qui va jusqu'à la fin d'année.
1: Décembre.
2: Jusqu'au mois de décembre. Quand même. La première offre, donc là pour les 5 premiers mois, c'est 45 euros pour les personnes qui bénéficient d'une bourse et 49 pour les personnes qui ne bénéficient pas de bourse.
1: Pour les autres,
2: ouais. Et la deuxième, un peu plus longue, là, donc c'est 75 euros pour le premier cas et 83 pour le deuxième. Moi, j'ai un petit désaccord avec toi en disant c'est accessible, ouais, c'est accessible, il faut quand même...
1: Ça reste un coût.
2: Ouais, sortir 50 balles, tu vois, qu'on soit boursier ou pas boursier, je me dis c'est quand même un peu cher. Quoi. Et c'est là où, tu vois, encore une fois, je dis, ils ont tout réfléchi à tout, mais je suis pas complètement d'accord avec tout ce qu'ils font, quoi, toutes leurs décisions. Je me dis c'est quand même un petit peu cher, peut-être qu'il aurait pu y avoir alors à la fois une différence plus grande entre boursier et non boursier.
1: Ça là-dessus je suis d'accord.
2: Et puis peut-être un prix plus bas.
1: Ouais. Alors après j'ai pas fait les comptes, mais si on compare à la voiture, le prix de l'essence, l'entretien de la voiture, le coût des assurances, c'est évidemment avantageux l'offre du vélo. Ouais. Et même pour les transports en commun, j'avoue ne pas connaître les tarifs d'un abonnement au tram par exemple, mais j'imagine que ça doit être avantageux de prendre le vélo.
2: Ouais,
1: je connais pas les tarifs.
2: Ouais, ça je pense que c'est incomparable. À l'époque, le tarif globalement c'était, il y a quelques années de ça, il y a 2-3 ans, c'était à peu près à l'année, c'était 400 euros plein tarif. Donc un étudiant ne doit pas payer ce prix-là, il doit payer peut-être la moitié, tu vois, donc 200 balles. Bon, bah là, pour moins de la moitié, t'as 7 mois de vélo, quoi. Voilà. Et que tu peux utiliser n'importe quand, en fait. Enfin, tu peux utiliser pour aller à la fac, pour venir ici à la radio, à RJR, pour aller au cinéma, enfin, au stade, peu importe, quoi.
1: Que ce soit d'avril à août ou d'avril à décembre, tu le loues, tu l'as.
2: Ouais,
1: fais ce que tu veux. Faudra juste le restituer à la fin de la date.
2: C'est ça, ouais. Donc, c'est clair que c'est tout à fait comparable. Enfin, tu vois, le chiffre que je mentionne souvent, c'est. Une voiture, c'est 4-5 000 euros. Alors, les étudiants, j'imagine qu'ils ont des voitures plus petites, voilà, que le commun des mortels, là. Donc, on va dire à 3 000 euros à l'année. Mmh. Là, si on fait un ratio, on est à 100 balles sur l'année, quoi.
1: Oui, c'est sûr, c'est plus avantageux.
2: C'est la différence, elle est énorme. Ça fait 2900 balles de gagner, quoi.
1: Alors, il faut fournir un petit effort parce qu'il ne s'agit pas de vélos électriques, hein, si j'ai bien compris. Hein. Ce sont des vélos dits musculaires, hein, faut pédaler.
2: Ouais, des vrais vélos, quoi. Voilà. Mais en fait, moi, c'est ce que j'ai. Donc, quand je vais à la fac, bah, c'est systématiquement comme ça que je monte. Voilà, ça se fait. Alors, effectivement, ça demande sans doute d'être un petit peu sportif. Et si besoin, bah, on peut prendre des détours pour rallonger le trajet et donc réduire un peu la pente, quoi. Mais il n'empêche qu'on a quand même gravi les quelques dizaines de mètres d'altitude, quoi. Voilà.
1: Je termine sur le coût, parce que l'université le justifie quand même par le fait que le coût de l'assurance plus l'entretien, l'usure à réception du vélo nécessite ce coût. Voilà.
2: Ouais, tout à fait.
1: Qui, j'imagine, est le plus bas qu'il pouvait proposer pour ce type de location. Après, c'est une nouveauté, donc peut-être que les prix seront évolutifs sur les prochaines années, on verra.
2: Ouais, moi, j'ai entendu un autre argument. Enfin, j'ai entendu celui-là et un autre. Donc, j'ai discuté avec Alexis et Dominique et chacun m'a donné un argument différent. Et Dominique m'a donné ton argument, à savoir que ça englobe les coûts de la fac. L'objectif n'est surtout pas de faire un bénéfice. Mm-hmm. Et Alexis, lui, m'a dit les prix sont comparables au vélo que tu peux louer au Grand Reims, en dessous de la piscine. Mm-hmm. Voilà. Et ben, c'est-à-dire que si tu loues un vélo au Grand Reims ou si tu loues quand tu es étudiant, si tu loues un vélo à la fac, les prix sont les mêmes, quoi. C'est ce qu'Alexis m'a dit, quoi.
1: Alors, si vous voulez plus d'informations, là, on en a déjà dit beaucoup quand même. Hein, mais j'espère que ça a suscité votre curiosité parce que c'est une vraie solution pour vous, étudiantes, étudiants qui nous écoutez. Il y a une page réservée au développement durable et à la responsabilité sociétale sur le site de l'université de Reims-Champagne-Ardennes. Si vous allez sur unif-reims/DDRS, donc pour développement durable et responsabilité sociétale, vous allez avoir toutes les informations en plus détaillé de ce qu'on vient de dire. Il y aura le lien pour louer, réserver votre vélo. Et je crois même qu'il y a un petit kit avec tous les éléments qu'on vient de dire.
2: C'est ça, le contrat en fait, le contrat et tous les conseils qui sont donnés. Quand même.
1: Les tarifs, les conditions de restitution, parce qu'il ne faudra quand même pas oublier de le rendre à la fin.
2: Tout à fait, c'est-à-dire qu'en fait, si tu ne le rends pas, j'allais dire amendable, non, tu dois le vélo en fait, tout simplement. Quoi.
1: Oui, en fait.
2: Ce qui est normal.
1: C'est le principe du service.
2: Oui, c'est ça.
1: Donc voilà. Bon, donc c'est quand même une belle initiative et c'était important dans cette émission qu'on puisse la valoriser.
2: Moi je trouve que c'est admirable en fait. Et encore une fois, je suis persuadé qu'ils ont intégré tous les éléments pour que ça réussisse. Je suis pas d'accord avec les choix qui ont été faits, enfin avec tous les choix qui ont été faits, mais en tout cas, je trouve que c'est admirable. Bah, peut-être qu'il y a d'autres structures qui peuvent s'en inspirer. Bah, pourquoi pas ici le lycée, par exemple. Une administration, peu importe, une entreprise pourrait mettre à disposition des vélos. Moi, je sais que ça existe. J'ai aidé une entreprise du côté de Nantes, là-bas, qui a acheté des vélos mis à disposition de ses salariés. Quoi. Et je trouve que c'est
1: pareil à la location.
2: Alors non, je crois que c'est quasiment gratuit.
1: Ah ouais, très bien.
2: Ouais. Et encore une fois, ces gens-là, ils étaient allés chercher des vélos là-bas au bout du monde, donc Golf Morbihan en Nantes, quoi. Et je leur ai dit, moi, je suis sûr qu'en bas de chez vous, il y a quelqu'un qui peut vous fournir des vélos et les entretenir. Et effectivement, au bout de la rue, il y avait un gars qui proposait des vélos et qui les entretenait, quoi. Et là, vraiment, enfin, je reviens sur la fac de Reims, mais la fac tout court, quoi. Et enfin, je salue leur réflexion, quoi.
1: Saisissez-vous de cette opportunité avec les moyens qui sont les vôtres, évidemment, et ça, personne n'en jugera. C'est trop tôt pour faire un bilan parce que ça vient de démarrer, cette initiative. Ouais. Je sais qu'il y a déjà des locations, locations qui ont été faites. Donc, allez, il y a 360 vélos à Reims, 40 sur les autres campus de l'Université de Reims-Champagne-Ardennes. Donc, n'hésitez pas à vous saisir de cette opportunité. Ouais. Est-ce qu'on a une petite météo de fin d'émission?
2: Bien sûr, elle est joyeuse là aujourd'hui.
1: Magnifique.
2: En fait, ce matin, donc, je venais à vélo naturellement. À deux occasions différentes, je me retrouve avec un feu rouge à 30 mètres de moi et une voiture derrière moi, des voitures bloquées au feu, puis des voitures derrière moi. Et les deux fois, donc la première fois c'était un homme, la deuxième fois c'était une dame, les personnes restent tranquillement, tu vois, 10 mètres derrière moi, et roulent à mon allure. Et donc moi, à un moment donné, je m'arrête, elles se mettent à... Enfin, je vais à leur niveau. Je leur dis tout simplement, vous avez été d'une intelligence redoutable. Parce que vous êtes resté derrière moi et vous n'avez pas cherché à me déplacer et à vous mettre là-bas, coller au feu. Voilà. Et les gens me disent, non, c'est juste normal. Je dis, non, c'est pas normal, puisqu'il y a un mois de ça,

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1: Mais avant ce midi, Julien, c'est le moment d'accueillir notre invité.
2: Plaisir d'accueillir Nathalie Azam, qui est comédienne, artiste, qu'on connaît sur Reims. Et plaisir déjà, bonjour.
3: Bonjour.
2: Et bienvenue sur RJR. C'est l'occasion, ensemble, de parler de la cinquième déjà édition du Festival des Récits du Social, qui est porté par l'IRTS, mais en fait, c'est quelque chose de très, très collectif, parce que le collectif, c'est vraiment le cœur de ce projet, évidemment, sur lequel on va revenir. On en parle parce que ça arrive très, très vite, là, ça commence dès après-demain, jeudi puis vendredi toute la journée dans le quartier Croix-Rouge. Ça va se passer sur le parking de l'hippodrome au temps des cerises qu'on connaît bien ici sur RJR. Cinquième édition, Nathalie, vous me disiez que vous faites même partie de celles et ceux qui sont à l'origine de ce joli projet qui continue de monter. Souvent on dit quand on arrive à la quatrième ou cinquième édition, c'est un peu la maturité, c'est un peu ça en fait là.
3: J'espère. Disons que l'expérience parle. Voilà. Oui, ça a commencé avec l'initiative vraiment de Catherine Fourdrinier, qui est art-thérapeute, qui a travaillé, je dirais pas la durée parce que je la connais pas, pendant des dizaines d'années à l'IRTS, à porter une spécificité de l'Institut. Mmh. Donc l'IRTS, c'est l'Institut Régional du Travail Social, pour ceux qui ne savent pas. Mmh. C'est là-bas que se forment les éducateurs spécialisés, les moniteurs éducateurs, les assistantes sociales, les éducateurs de jeunes enfants et tout un panel de professions qui ont un lien avec le social et le social, tout simplement.
2: Voilà. Et l'idée de ce festival, les récits du social, c'était autour du thème du récit, de la narration, et on aime, nous, à RJR et à la radio, de façon globale, raconter des histoires. En fait, on fait ça, nous, tout le temps. D'ailleurs, c'est peut-être un des points communs qu'on a avec le festival, c'est qu'on raconte des histoires vraies, bien souvent. Là, l'idée, c'est de compacter tout ce qui est fait par l'ensemble des acteurs du social, du sanitaire et social, autour d'un temps fort. De deux jours, en fait, l'idée, c'est ça, parce qu'on va y retrouver pas mal de choses, finalement, hein, beaucoup d'échanges, évidemment.
3: Oui. Alors, ce qui se fait à travers ce qu'on appelle des médiations artistiques et culturelles, c'est-à-dire que c'est parfois la partie un peu invisible de l'iceberg du travail de certains artistes et de certains travailleurs sociaux aussi, c'est-à-dire que les arts et la culture sont un outil de travail quotidien et permanent dans le travail social. Et l'IRTS de Champagne-Ardenne forme tout au long des cursus de ces diverses professions les travailleurs sociaux à cette approche de l'utilisation de ce qu'on appelle des expériences sensibles. Parce qu'à travers la pratique artistique ou culturelle, des choses peuvent se travailler avec les publics, avec les enfants, avec les adolescents, avec les publics en situation de handicap, enfin tous ces publics dits spécialisés, sensibles, spécifiques. Et c'est un biais, c'est vraiment un levier de travail pour les travailleurs sociaux. Du coup, certains artistes qui ont cette sensibilité, cette appétence, parce que c'est pas donné à tout le monde, interviennent dans le champ de certaines institutions sociales du territoire. Alors, depuis longtemps, en fait. Moi, j'ai toujours fait ça quasiment depuis 30 ans. J'ai cet aspect-là dans ma pratique. Et l'IRTS nous convie à faire des grosses semaines de travail, de pratique par les étudiants eux-mêmes, pour qu'ils découvrent de l'intérieur ce que signifie se mettre à nu comme ça à travers la pratique artistique et culturelle.
2: Et le récit, ça tombe sous le sens finalement parce que, je le disais tout à l'heure, le dialogue, l'histoire, c'est le cœur de vos métiers, que ce soit sur le côté purement culturel ou dans le social évidemment.
3: Le récit, et c'est aussi le récit au sens large. C'est-à-dire que c'est le récit par la parole, raconter son histoire, raconter ce qui se joue, raconter ce qui se passe, être capable de transmettre à l'autre. Mais ça peut être un récit à travers le mouvement, à travers la danse, à travers tout autre type
2: d'expression. Oui, on dit beaucoup de choses avec le corps aussi.
3: C'est le récit au sens large, qui est le point commun entre le monde artistique et le travail social et les travailleurs sociaux.
2: Alors c'est tout ce qu'on va retrouver là pendant deux jours, jeudi et vendredi. Il y aura évidemment des spectacles, des expositions, des ateliers, des conférences, enfin beaucoup pour échanger en fait.
3: Ouais. Oui, alors ce qu'on essaie de rassembler sous ce chapiteau, c'est à la fois le travail qui se fait par des étudiants accompagnés d'artistes dans ce qu'on appelle des immersions, dans des institutions spécialisées de la région.
2: Donc ça, c'est un travail du quotidien, en fait.
3: Du quotidien, qui existe, et qui est des, notamment les dispositifs mis en place par l'IRTS le long de la, du cursus d'apprentissage des étudiants. Et, je ne sais pas, dans un foyer de vie, un marionnettiste va travailler avec des personnes, des usagers, accompagnés d'un artiste. Mmh. Et donc, ce travail fait autour de la marionnette va être restitué et présenté sous le chapiteau. Un travail va être fait par une danseuse, un travail va être fait par des conteurs, par des gens de théâtre, etc. Et on va donner une visibilité à ce travail invisible sous ce chapiteau-là. Et par ailleurs, les compagnies elles-mêmes travaillent avec des publics spécifiques, donc il y aura aussi certaines présentations de ce travail qui est fait. Et enfin, une programmation de spectacles qui ont un lien fort avec les thématiques abordées dans le champ du social.
2: C'est un besoin, parce que c'est une forme de reconnaissance, hein, finalement, du travail qui est mené tout au long de l'année, du côté un peu, évidemment, ludique et festif, parce que c'est un peu le sens, évidemment, donné à ces deux jours-là de festival. C'est une nécessité, ça, quand même, de mettre la lumière, alors, tant culturellement, mais aussi sur les métiers du social, qu'on s'y prépare en formation ou qu'on y exerce déjà au quotidien depuis des années, parce qu'on ne fait pas assez la lumière au quotidien sur un travail qui, vous le disiez, est un peu invisible finalement, invisibilisé en tout cas.
3: Moi je dis que c'est une nécessité et c'est même, j'allais dire, une militance. C'est-à-dire que...
2: Oui, c'est un engagement. Oui.
3: C'est un engagement parce que c'est aussi actuellement une bataille. Être convaincu que aider, soigner, accompagner peut passer par des choses aussi abstraites, créatives que les arts, et non pas uniquement, comme moi je travaille en psychiatrie par exemple, par une médicalisation, une médication, mais que faire une pratique artistique est aussi soignant, ou en tout cas extrêmement complémentaire que d'avaler des gélules,
2: des médicaments,
3: pondus par des laboratoires.
2: Effectivement.
3: Eh bien, c'est une militance. Accepter et reconnaître et défendre que le travail social ne se fait pas juste sur de la gestion de dossiers dans un bureau, mais se fait aussi dans une salle de pratique, par, en utilisant ses mains, son imaginaire, sa parole. Aujourd'hui, c'est une bataille.
2: Et sur des méthodes qui sont uniques, parce qu'effectivement, les effets ne seront pas les mêmes sur telle ou telle personne. Donc en fait, chaque moment que vous vivez sont des moments assez uniques. Finalement, vous faites du cas par cas, j'allais dire presque. Enfin, il faudrait.
3: Oui, c'est à chaque fois nouveau, c'est à chaque fois une adaptation permanente, c'est une surprise permanente. Et ça ne peut pas être normé, schématisé, protocolisé, etc. C'est une lutte qui est sociétale, j'allais dire.
2: On peut créer encore des façons, des types d'expression aujourd'hui, dans un monde où on voit tellement de choses aujourd'hui et l'informatique se mêle à tout ça. Est-ce qu'on peut encore créer, quand on est artiste, des types d'expression nouvelles aujourd'hui? J'ai l'impression que c'est infini, en fait.
3: C'est permanent. Ouais. C'est-à-dire qu'à chaque fois qu'on donne, même, je vois pour le théâtre, un plateau vide, c'est une page blanche. Chaque personne qui arrive va produire quelque chose de singulier que je n'aurais jamais vu. Jamais. Que je n'aurais jamais entendu.
2: Par expérience, sur les quatre précédentes éditions, on ressent là ce besoin de lien, ce besoin et cet amour de culture aussi.
3: Oui, et ce qui se passe, qui est très porteur pour nous, c'est qu'il y a de plus en plus d'étudiants impliqués dans l'organisation et qui portent le festival, alors qu'au départ, on a été un petit noyau de 3-4 intervenants.
2: Étudiants de tous horizons, d'ailleurs.
3: De tous horizons, ouais. Et les institutions aussi, les structures ont à cœur de faire venir le public, les familles, etc., parce que à travers ces deux jours, les gens, les familles, les accompagnants réalisent que tout ceci est un réseau, est un système. Que un accompagnement, ce n'est pas juste un rendez-vous sur un agenda. C'est toute une chaîne de gens.
2: On revient au collectif.
3: et donc un collectif qui est derrière.
2: C'est gratuit, l'entrée sera gratuite, c'est important de le dire, quelles que soient les formes d'expression qu'on va retrouver, donc soit les restitutions, les conférences, il y a une conférence qui s'appelle Parole Sauve-nous, effectivement, qui risque d'être passionnante, et les spectacles, il y en aura un en ouverture, en clôture.
3: Oui, c'est un choix, évidemment, d'accessibilité. C'est grâce au réseau de partenaires, puisque la DRAC, la région Grand Est, la ville, le Grand Reims, tout le système Cévec, la Maïf, du Mutuel accompagnent cet événement. Donc, ça permet d'offrir une gratuité. C'est aussi un site qu'on propose. Il y a deux chapiteaux, plus une troisième tente.
2: Oui, j'ai cru comprendre que ça s'élargissait un petit peu en plus.
3: Ça s'élargit.
2: Ouais, c'est une bonne nouvelle.
3: Et ça permet aussi de déambuler d'un espace à l'autre.
2: Ce qui donne l'esprit très festival pour le coup.
3: Exactement. Et puis des spectacles invités qui sont très forts. Alors on a fait un gros effort cette année pour le coup que nous on achète. Puisque c'est des spectacles professionnels qui ont un angle d'attaque qui intéresse les travailleurs sociaux. Et pas que, le public évidemment.
2: Je fais juste une parenthèse parce que vous avez parlé de la Cévec. On rappelle que ça concerne particulièrement les étudiants qui payent cette contribution, parce qu'en fait c'est une contribution à la vie étudiante, la vie de campus. Ils savent pas toujours à quoi ça sert. Bah voilà, ça en fait partie. Toutes les actions qui mènent au quotidien et qui sont ou pas restituées sur un temps fort ou pas. Ouais. Ça permet aussi de financer ce genre de programme. Ouais, donc c'est important de le dire. La Cévec, c'est ça.
3: Exactement.
2: Ouais, c'est important de le rappeler parce que je crois qu'il y a beaucoup d'étudiants qui savent pas trop pourquoi dans leur inscription à l'université. Ou ailleurs. J'ai vu qu'il y avait des jeunes de l'ESSAD aussi qui étaient aujourd'hui rattachés à ce festival. Donc c'est chouette, c'est vrai, ça va vraiment dans tous les horizons.
3: On essaie de créer un maillage. Il y aura peut-être des continuités avec Sciences Po, Néoma. On essaie de mettre en place un dispositif qui n'est pas encore totalement bouclé, mais qui serait très intéressant si on y arrive. C'est-à-dire que de faire venir des gens, des jeunes gens, qui seront dans le futur des cadres politiques, des cadres du journalisme, qui seront des cadres du commerce, de la finance, etc. Les mettre en lien avec un univers qu'ils ignoreraient toute leur vie s'il n'y a pas certaines ouvertures, c'est-à-dire des ateliers de pratique dans des structures spécialisées.
2: Voilà, le tout avec la bonne humeur. J'espère que la météo sera aussi là pour ça. Parfois, ça contribue aussi. Il n'y a pas que la Cévec qui fait des contributions. Donc, ça commence le jeudi 11 juin avec le petit mot d'accueil à 18h. Ensuite, alors, il y aura tout le programme. Si vous allez sur le site de l'IRTS, IRTSCA pour Champagne-Ardenne.fr, vous allez évidemment retrouver. Il y a un lien avec le programme téléchargeable par journée, le jeudi et le vendredi. Le jeudi, ça commence vers 18h, on va dire.
3: Oui, à 18h30, un spectacle très important qui est déjà venu à Reims, qui s'appelle Monique et Tula.
2: Oui, de la compagnie La Divine Bouchère.
3: C'est ça, ils viennent de Brest et ils ont été vus et resollicités puisque c'est à travers les parcours de vie LGBT et particulièrement des femmes lesbiennes, un spectacle qui a été fait à partir de témoignages concrets et transformé en cérémonie vivante de tous ces parcours divers et diversifiés. Et en lien avec une universitaire également, puisqu'il y a un projet recherche derrière. Et le vendredi, la question des aidants, avec un conteur magnifique qui a mis en place un spectacle à partir d'une partie de Scrabble avec sa maman qui est atteinte d'une maladie dégénérative.
2: Fred Duvaux,
3: voilà. Le collectif Eutectique est présent sur le site avec sa caravane à histoire, les mangeurs de cercles. Enfin, en tout cas, il y a des professionnels extrêmement riches.
2: En fait, il y a des moments pour tout le monde. J'ai l'impression qu'il va y avoir des moments où on va rire, et des moments où on va se questionner, s'interroger, des moments pour échanger, des moments où on va se faire un peu dresser les poils, j'ai l'impression aussi. Tout ça va être riche en beaucoup d'émotions, et le principal, c'est qu'on s'aperçoive qu'effectivement, la force du collectif permet tout ce que vous proposez, chacun, actrice, acteur, quel que soit votre rôle, d'aider son prochain, finalement.
3: Oui, tous ces métiers qui sont liés les uns aux autres, le fait de ne pas compartimenter ces métiers passion, le social en général c'est un métier passion, les arts sont des métiers passion, et tout ceci est fondamentalement lié en fait.
2: Ça s'appelle le Festival des Récits du Social. C'est la 5e édition cette année déjà. Ça va se passer à Croix-Rouge, le temps des cerises, parking Hippodrome. Voyez ça par cœur. On vous remettra tous les liens qui vont bien sur le site internet de la radio, Greg, évidemment.
1: Exactement.
2: Tout le programme sur le site de l'IRTS. Et c'est un plaisir. On le rappelle, c'est gratuit. L'année dernière, je crois qu'on n'était pas loin du millier de personnes sur les deux jours.
3: Sur les deux jours, oui.
2: Pourvu que ça fasse au moins pareil.
3: Ouais, je pense que la météo va bien.
2: Eh ben super.
3: Ni trop chaud, ni
1: on
3: trop
1: fera
3: chaud.
1: La danse du soleil. Merci beaucoup Nathalie.
2: Merci Nathalie.
3: Merci, à vous.
1: Merci Julien. Et puis évidemment, vous retrouverez cet échange en podcast sur notre site internet rjrradio.fr.

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2: Et salut tout le monde et bienvenue pour ce nouvel épisode du Compte est bon, le podcast qui donne tous les bons conseils en gestion bancaire, mais pas que, toujours en partenariat avec le Crédit Agricole du Nord-Est. Et dans cet épisode, eh bien, on parle d'un cap pour beaucoup, la première location ou la colocation. C'est vrai que c'est un sujet qui fait peur à beaucoup de gens qui nous écoutent là peut-être. Alors, plaisir de retrouver pour donner tous les bons conseils, Floriane, conseillère au Crédit Agricole du Nord-Est. Salut Floriane.
3: Bonjour Julien. Et bonjour à tous. Oui, première location rime souvent avec première vraie autonomie et aussi les premières questions pratiques.
2: Alors, bah justement, parlons-en quand on veut prendre son premier appart. Déjà, le trouver, c'est une galère. Sa première colocation, qu'est-ce qu'il faut regarder en priorité ?
3: Alors, le premier réflexe, c'est de définir son budget. On conseille généralement de ne pas consacrer plus d'un tiers de ses revenus au logement. Et attention, il n'y a pas que le loyer. Il faut aussi penser aux charges, à l'électricité, à Internet, au transport et à l'assurance habitation. Parce qu'un logement peut sembler abordable au départ, mais il faut anticiper toutes les dépenses du quotidien.
2: Effectivement. Alors, on entend souvent parler du fameux dossier de location. Alors, en fait, en quoi il consiste ? Qu'est-ce qu'il doit contenir exactement ?
3: Oui, un dossier complet permet de rassurer le propriétaire et de gagner du temps. Il faut généralement une pièce d'identité, les trois derniers bulletins de salaire ou un justificatif d'études, un contrat de travail ou un certificat de scolarité et parfois un garant. Et surtout, il ne faut pas oublier l'attestation d'assurance habitation. Elle est obligatoire pour les locataires et peut être demandée dès la remise des clés.
2: Justement, parlons-en de cette assurance habitation. Concrètement, Floriane, à quoi elle sert pour les jeunes locataires ?
3: Eh bien, elle protège en cas de sinistre du quotidien, les dégâts des eaux, l'incendie, le vol ou encore la porte claquée. Certaines assurances habitation incluent aussi la responsabilité civile qui couvre les dommages que l'on peut causer aux autres dans la vie quotidienne. Et c'est important de le rappeler, sans assurance, un locataire peut devoir rembourser lui-même les dégâts causés au logement ou aux voisins.
2: Ça peut aller très vite, effectivement. Alors, on sait que la colocation, c'est quand même assez populaire, très répandue, particulièrement chez les jeunes, on va dire chez les 18-30 ans. Est-ce que, Floriane, il y a des règles particulières pour l'assurance, justement ?
3: Alors oui, c'est un point à ne surtout pas négliger. En colocation, l'assurance habitation, elle reste obligatoire. Mmh. Les colocataires inscrits sur le bail peuvent être couverts avec un seul contrat d'assurance habitation. Alors, c'est pratique parce que ça simplifie les démarches et permet à chacun d'obtenir une attestation d'assurance. Mais il faut aussi bien comprendre les responsabilités de chacun en cas de sinistre ou de dégâts dans le logement.
2: Autant vite se mettre d'accord dès le début, effectivement.
3: Oui.
2: Alors, si on a un dernier conseil peut-être à donner là aux jeunes qui nous écoutent avant leur première installation comme les grands ?
3: Surtout, ne vous précipitez pas, prenez le temps de lire le bail, de vérifier les charges, l'état du logement et les garanties de votre assurance habitation. Certaines offres proposent aussi une assistance 24 heures sur 24, un hébergement d'urgence ou une couverture renforcée pour les équipements du quotidien. L'idée, c'est d'emménager sereinement et d'éviter les mauvaises surprises.
2: C'est toujours mieux, effectivement, pour un peu plus de sérénité. Là, on est dans le concret. Merci beaucoup, Floriane, pour tous ces conseils.
3: Avec plaisir. Et si vous préparez votre première location ou colocation, retenez surtout que bien préparer son budget, son dossier et son assurance est déjà un grand pas vers l'autonomie. Et si vous avez besoin de plus d'informations, nous serons présents au forum Ça déménage le 19 juin à la mairie de Reims et on sera ravis de pouvoir répondre à vos questions.
2: Et on vous redonnera toutes les informations effectivement sur ce forum Ça déménage pour toutes celles et tous ceux qui cherchent un logement. C'est effectivement la tendance en cette période de l'année. Merci beaucoup Floriane. Et puis évidemment, cette chronique, comme toutes les autres du reste, vous les retrouvez sur les supports numériques de RJR, rjrradio.fr et ceux du Crédit Agricole du Nord-Est. Merci beaucoup.
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2: Passez une bonne soirée sur RJR, dans quelques instants RJR Campus avec au programme du Manu Lovis ou encore Olivia Stone, mais juste avant c'est l'heure des informations de ce mardi.
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2: Et c'est avec Justine. Salut Justine.
4: Salut Aslan, bonsoir à tous.
2: On commence par une info circulation.
4: Et oui, pour celles et ceux qui prennent le train demain, sachez qu'une grosse grève est prévue à la SNCF à l'appel de 4 syndicats. Ils protestent tous contre la réorganisation du groupe en interne due à l'ouverture de la concurrence. Pour les perturbations, il faudra compter 2 TGV sur 3, 1 intercité sur 2. Et au niveau des TER, pas de Reims-Lens, peu de Reims-Fim. On vous laisse aller regarder le trafic SNCF pour avoir toutes les infos. Ce midi a eu lieu le regroupement des AESH de la Marne. Elles demandent plus de considération de leur travail et plus de salaire. Un rassemblement devant le collège Maris Bastia a également eu lieu. Dans le reste de l'actu, alors que Sébastien Lecornu a tenu une réunion ce matin avec plusieurs ministres à la suite de l'affaire Liana, il a acté 2 mesures. Pour les viols sur plusieurs victimes, il souhaite passer une peine encourue de 20 ans à une peine de perpétuité. Il propose également d'accélérer les délais d'enquête dans un cas de crime contre les enfants lorsqu'un mis en cause sera identifié. Dans le reste de l'actu, la Commission européenne impose à Meta de rétablir l'accès gratuit à son application de messagerie WhatsApp pour les assistants d'intelligence artificielle concurrents de sa propre technologie dans le cadre d'une enquête de concurrence. Depuis fin 2025, le géant américain des réseaux sociaux a banni de WhatsApp les agents conversationnels concurrents de Meta AI. À l'international, de nouvelles sanctions ont lieu ce matin contre la colonisation en Cisjordanie. La France a en effet annoncé interdire d'entrer sur son territoire le ministre des Finances israélien Bezalel Smotrich ainsi qu'une vingtaine de colons. On passe en sport, mon cher Aslan ?
2: Allez, c'est parti !
4: Eh bien, tout se passe bien déjà pour les Bleus de Didier Deschamps, après un triplé de Michael Olise hier soir. On les retrouvera désormais sur le sol américain mardi prochain contre le Sénégal pour le début de la Coupe du Monde. Autre information qui devrait réjouir les fans du Stade de Reims, sachez que la grande braderie annuelle se tiendra ce samedi de 10h à 17h au centre Raymond Coppa, l'occasion pour vous de retrouver des maillots, goodies et équipements à prix cassé.
2: Et ça fait plaisir.
4: Et ça fait plaisir, mais il me semble que t'as autre chose qui fait plaisir sous la main, mon cher Aslan.
2: Effectivement.
4: Et oui, évidemment, c'est Jay-Z. Et bien, sachez qu'il se produira au Stade de France le 10 septembre 2026 pour un concert unique, quand même quelque chose de dingue. Il s'inscrit dans le cadre des célébrations autour de 30 ans de son premier album Reasonable Doubt, sorti en 96. La prévente aura lieu ce jeudi et la billetterie, elle, ouvrira ce vendredi. Alors bonne chance si vous voulez y aller, parce que je pense qu'il va y avoir du monde.
2: Un classique donc pour les 30 ans de cet album de Jay-Z. Mais qu'en est-il de la météo? Est-ce qu'elle va nous lâcher un classique?
4: Ah, ce soir, il faudra compter 15 degrés. On risque d'avoir quelques gouttes. Mais par contre, demain, on retrouve la même température avec la possibilité d'apercevoir le soleil. Et ça fait plaisir.
2: Et ça fait plaisir. Merci beaucoup, Justine.
4: Avec plaisir.
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Gaston, pour bien débuter ce RJR Campus, bonsoir à toutes et à tous, c'est Aslan. Je suis très heureux de vous retrouver une nouvelle fois dans ce RJR Campus. Et comme vous le savez, dans cette émission, on aime vous offrir des cadeaux, on aime vous parler de bons plans qui sont dans notre belle ville, dans notre belle région de la Marne. Et bien justement, en termes de bons plans ici à Reims, on va vous parler de la foulée des sacs qui arrive très très vite. C'est ce dimanche, donc n'hésitez pas à prendre vos dernières places comme chaque année. Retrouvez la foulée des sacs à Reims, organisée par les pompiers de Reims ce dimanche. Au programme, une course à pied de 5 km à 9h30 et une deuxième de 10 km à 11h. Le départ et l'arrivée se feront à l'avenue Paul Marchandeau. Il reste encore quelques places pour les 5 km. Donc si vous êtes intéressé, rendez-vous dès maintenant sur protiming.fr. Voilà les amis. Et quant à nous, on est reparti tout de suite en musique sur RJR.

Instant dans Campus, vous êtes toujours avec nous sur RGR et comme vous le savez, on aime vous divertir, on aime vous donner des petits cadeaux, mais surtout on aime les passionnés de reggae que vous êtes, car j'en suis sûr qu'il y en a. 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Voilà les amis, on est reparti tout de suite en musique dans quelques instants. On se retrouvera avec les artistes régionaux, avec Forever Lost. Et tout de suite, on s'écoute Alesso. Et après, vers 18h30, on va retrouver Amandine qui nous fera son cinéma sur RGR. Mais tout de suite, c'est Alesso In Your Eyes en featuring avec OneRepublic sur RGR.

RGR avec Forever Lost à l'instant dans Campus Les Artistes Régionaux qui nous vient de Reims. Ça fait plaisir de mettre en valeur les artistes régionaux. Maintenant, j'ai envie de vous parler des activités d'été. Parce que oui, c'est vrai que là, l'été arrive, mais il fait pas très très beau, ou alors il fait un peu frais. Et il y en a qui se posent tout simplement la question, est-ce qu'ils vont partir en vacances? Et bien justement, j'ai un problème qui a une solution pour vous. Puisque comme chaque été, le dispositif Reims Activité est de retour pour permettre à des enfants rémois âgés de 6 à 17 ans de participer à plus de 180 activités du lundi au vendredi durant la période estivale, au programme tir à l'arc, cirque, foot en salle, tennis, cuisine ou encore même atelier radio sur RJR, rien que ça. Pour créer votre dossier, rendez-vous dès maintenant sur reinsactivité.fr. Voilà les amis, et ce sera un très grand plaisir de vous accueillir durant tout l'été. Voilà les amis, on est reparti tout de suite en musique. Dans quelques instants, on s'écoute Sofia Camara, mais tout de suite, c'est Fernandra sur RJR.

0: RJR avec Sofia Camara à l'instant dans Campus. Et comme vous le savez, dans cette émission, on aime vous parler de causes qui nous tiennent à cœur et qui sont importantes, notamment le don du sang, mesdames et messieurs, puisque oui, l'établissement français du sang Grand Est organise plusieurs collectes de sang à Reims durant ce mois-ci, à partir du 11, ce jeudi, à la maison des agriculteurs de 9h à 13h et au rectorat le 22 juin prochain de 8h30 à midi. Réservez votre créneau en ligne dès maintenant sur dondesang.efs.santé.fr. Voilà, on est reparti dans quelques instants en musique. Mais juste avant, je vous l'ai promis, je vous l'ai introduit en début d'émission, c'est Amandine qui est prête à nous faire son cinéma sur RJR.
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3: Bonjour chers auditeurs, pour les sorties ciné cette semaine, entre science-fiction et thriller, découvrez le dernier film de Steven Spielberg, Disclosure Day, avec Emily Blunt et Colin Firth. Si tu découvrais que nous ne sommes pas seuls, si on te le montrait, on te le prouvait, ça te ferait peur ? Les gens ont le droit à la vérité. Elle appartient à 7 milliards de personnes. Chaque seconde nous rapproche de l'inévitable Disclosure Day.
4: Daniel Kellner.
5: Vous êtes qui ?
4: Ne retournez pas dans la maison.
6: Ils vous ont retrouvé.
4: Je sais pas qui vous êtes, mais ils veulent vous tuer.
3: Dans un tout autre registre, la proposition, comme toujours, emplie de fantaisie, Le Vertige, est le dernier film de Quentin Dupieux. Jacques se rend chez son ami Bruno pour lui annoncer une nouvelle importante. L'humanité tout entière vit dans une simulation.
5: Bruno.
7: Oui.
5: Quoi ?
7: Ça va te paraître complètement farfelu au premier abord, mais il faut que tu me fasses confiance.
5: Ok.
7: J'ai la certitude absolue que le monde dans lequel nous vivons n'est pas réel.
5: Ok, t'as pris les champignons ?
3: Sorti du drame Fils de Personne, avec Romain Duris. À peine arrivé en France, le petit Maprin, 4 ans, perd sa nouvelle mère dans un accident de voiture. Thomas, dévasté, seul face à cet enfant, qui ne le reconnaît pas encore comme père, décide de retourner en Thaïlande pour retrouver sa famille biologique et lui donner une nouvelle chance. Mais au cœur de ce voyage de la Renaissance, une autre histoire se tisse, celle d'un lien fragile qui se construit, le face-à-face bouleversant d'un père et d'un fils qui doivent apprendre à s'apprivoiser.
8: Pourquoi la Thaïlande ?
9: La chance. On a eu une proposition d'adoption au bout de 2 ans. Ma femme est venue souvent ici pour ma prime.
3: Pour mon film coup de cœur, j'ai choisi un film slovaque que j'avais découvert lors du festival Reims Polar en avril dernier. Ce film s'appelle Father. Michal et Zuzka sont un couple épanoui, comblé par la réussite et la présence de leur petite fille, Dominika. Mais un jour de canicule, un drame vient briser leur amour et bouleverser leur vie. Leur histoire est exposée par les médias et malgré le poids de l'opinion et de leur entourage, un lien fragile va naître entre eux, suspendu entre culpabilité et amour. Terrible syndrome du bébé oublié. C'est ce que filme la jeune réalisatrice et ses acteurs sont exceptionnels et criants de vérité, même si nulle réponse n'est donnée quant au surmenage ou à la négligence. Le fait est réel, un père a oublié sa fille de 2 ans, endormie dans la voiture par un été caniculaire alors qu'il pensait l'avoir déposée à la crèche. Impression presque de scène fantastique, voire onirique, mais qui vire au cauchemar. Le cerveau est questionné, la mémoire, l'habitude. La maison devient un tombeau qui se referme sur les parents. La douleur est filmée au plus près et au plus juste. Il s'agit d'un film nécessaire et saisissant. Souvent, la réalisatrice a recours au plan séquence, montrant les parents et notamment ce père dans ses activités quotidiennes, jusqu'au moment où le fait d'être en pilote automatique tue littéralement. Il s'agit d'une belle proposition qu'il bouleverse autant qu'elle interroge. Et voilà, c'est fini pour cette semaine. Alors sortez, allez au ciné et n'oubliez pas, c'est toujours sympa de faire son cinéma. Au revoir.
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Amel Bent et Attic avec 1, 2, 3 à l'instant sur RJR dans Campus. Et vous savez ce qui est incroyable comme ce morceau, c'est le dispositif Un été à Reims. Attendez, vous allez me dire, mais ça n'a rien à voir Amel Bent et la ville de Reims. Mais ça peut tout avoir en termes de bonté, puisque jusqu'au 30 août, vous pouvez profiter de différentes animations à travers la ville avec Un été à Reims au programme de l'animation artistique sur les marchés, des concerts au CryptoPortique. Alors, je ne sais pas si Amel Bent et Attic viendront en CryptoPortique, mais bon, pourquoi pas si l'invitation est proposée, des concerts de jazz au Boulingrin et bien d'autres. Retrouvez le programme complet sur Reims.fr et en clôture de cette saison estivale, le festivité au parc de Champagne comme chaque année. Voilà, quant à nous les amis, on est reparti en musique dans quelques instants. Je vous ai préparé Gracie Abrams et tout de suite, c'est Web avec ce morceau Poupée Parfaite sur RJR.

RJR avec Gracie Abrams, où que vous soyez, avec qui que vous soyez à la maison, en train de vous reposer ou alors dans votre voiture pour rentrer à la maison, justement on est toujours là pour vous accueillir et vous accompagner. 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Et en parlant de musique, justement, on y reparti en musique dans quelques instants. Il y a du très très lourd qui arrive avec David Guetta et son morceau Gone Gone Gone. Mais tout de suite, c'est Morgan avec son morceau Podium sur RJR.

RJR avec David Guetta pour conclure ce RJR Campus. Merci à toutes et à tous, chers auditeurs, d'avoir été présents à nos côtés. Mais ne vous inquiétez pas, hein, la suite s'annonce très belle, puisque à 19h, dans quelques minutes, on se retrouve avec Nectar pour leur nouvelle émission. Et à 20h, le crew Hip Hop by Night sera là une nouvelle fois pour célébrer le hip hop. Quant à nous, les amis, rendez-vous demain à la même heure, de 18h à 19h, pour un tout nouveau RJR Campus. Et allez, je vous le tease un petit peu, puisque vous entendez le morceau de Cassili en fond. Merci encore une fois d'avoir été présents. On se retrouve demain à la même heure, de 18h à 19h. Bonne soirée à tous et à demain pour un nouveau RJR Campus. Salut!

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1: Bonjour chers auditeurs, je suis contente de vous retrouver au micro pour ce nouveau mois. À mes côtés, Barbara, bonjour.
3: Coucou Emeline.
1: Comment tu vas?
3: Toujours bien, puis là il y a le soleil et tout, c'est trop agréable, j'adore ce moment de l'année.
1: Ça
3: donc moi
1: bien.
3: Le mois de mai c'est vraiment mon petit bonheur, donc voilà. Tout va bien. Et toi?
1: Bah très bien, bah, comme toi, hein, le soleil, ouais. La terrasse, les promenades, les parcs, ça fait du bien. Et donc avec nous aujourd'hui, une invitée de choix. Il y a quelques semaines, on vous avait posé une question en story pour savoir quelle était en tout cas votre problématique du moment. Et la problématique qui est ressortie, pas des moindres, c'est la problématique de trouver des clients, prospecter, en tout cas se sentir un peu plus serein dans son business. Et donc, qui de mieux pour nous en parler que Jennifer Bellé. Bonjour.
4: Bonjour les filles.
1: Ça va?
4: Très bien. Merci de m'avoir invitée. Je suis ravie de pouvoir intervenir sur ce sujet.
1: On est très contente en tout cas de te recevoir au micro.
3: Tout à fait.
1: Et puis voilà, on va pouvoir commencer l'épisode.
3: Ouais. On a une première question, Jenny, parce qu'on a vu quelque chose passer sur ton fil Facebook et tu vas voir, c'est plutôt rigolo. Alors pour les auditeurs, on lui montre une photo d'elle il y a 12 ans. Et la question c'est, où étais-tu il y a 12 ans, Jenny?
4: Alors c'est un peu... Ah oui, il y a 12 ans, oui c'est vrai. Ah oui, 2014 tout à fait. Là la photo est prise chez ma grand-mère, on voit bien les rideaux derrière. Où j'étais il y a 12 ans, j'étais directrice d'agence. Je gérais deux agences ADECO, où je travaillais déjà depuis 12 ans. Depuis 12 ans, ouais c'est ça. Je suis rentrée en 2003 chez ADECO, exactement, voilà.
3: Okay.
4: Donc là, à l'époque, j'étais directrice d'agence après avoir été responsable de recrutement pendant des années sur les métiers transport, logistique, industrie, et voilà.
1: Donc vous pourrez aller voir sur les réseaux sociaux de Jenny, c'est vraiment une photo avant, après, il y a 12 ans et il y a maintenant. C'était quoi l'intention de ce poste?
4: C'était, alors, à la base, en toute honnêteté, il y avait zéro intention, ouais. C'est Facebook qui vous propose le avant-après. Et là, quand j'ai vu la photo, je me suis dit, ah oui, on a fait un petit peu de changement quand même. mais ça faisait écho, en fait, avec le webinaire, parce que j'ai décidé de faire un webinaire pour raconter mes 10 ans d'entrepreneuriat. Et je me dis là, amorcer ça avec justement une photo avec 12 ans d'écart, où on voit bien que c'est pas du tout la même personne, c'était plutôt sympa. Donc voilà, après, l'intention était de dire, j'ai parcouru beaucoup de chemin depuis.
1: T'es fière de ton parcours?
4: Oui, complètement. Moi, franchement, voilà.
3: Et du coup, peux-tu nous dire qui tu es maintenant? Que fais-tu? Raconte-nous un petit peu ces années d'entrepreneuriat.
4: Alors, comment résumer rapidement? Alors aujourd'hui, je suis fière de dire que je suis chef d'entreprise. Et aujourd'hui, je suis fière de le dire. Ça n'a pas toujours été le cas, en tout cas. Aujourd'hui, j'accompagne les entrepreneurs à structurer leur entreprise, ajouter un zéro à leur chiffre d'affaires et sortir au maximum de l'opérationnel. Voilà. J'ai la chance de le faire avec Sébastien Bost, avec qui je suis associée aujourd'hui depuis presque 2 ans maintenant. Après avoir fait pendant 8 ans de l'accompagnement en stratégie digitale auprès des entrepreneurs. Voilà. Donc une partie plutôt business, plus que digital aujourd'hui. Pourquoi ? Parce que c'est toute mon expérience en fait que je viens de mettre au service aujourd'hui. Donc comme on l'a dit avant, j'étais chez Adecco. Adecco, c'est toute la partie RH, donc j'ai fait ça pendant 12 ans. Ensuite, il y a la partie stratégie digitale. Et ces deux compétences-là viennent compléter tout ce que Sébastien fait, en fait, qui va plutôt être sur de la structuration, du pilotage. Et donc à nous deux, on balaye vraiment tous les volets de l'entrepreneuriat. Et c'est comme ça que l'association est née d'ailleurs. Donc voilà, moi je suis ravie d'avoir pu apporter une dimension un peu plus large à ce que je proposais jusque-là, quoi. Voilà. Et avec un public plus large aussi, pardon, puisqu'on s'adresse plutôt à des entreprises aujourd'hui qui font principalement entre 1 million et 3 millions d'euros de chiffre d'affaires pour les accompagner à 5 millions, 10 millions.
1: Ok.
4: Voilà.
1: Mais hyper intéressant, en tout cas, c'est d'être dans le dynamisme, dans le développement, dans la croissance d'une entreprise.
4: C'est ça.
1: Et toi, comment tu t'es lancée au départ ? Qu'est-ce qui a fait que Jenny de Adecco est devenue Jenny, chef d'entreprise?
4: Alors, je suis tombée dedans par hasard. Ça n'a pas été un choix, en fait, il faut le savoir. C'est que moi, j'ai trois petites sœurs qui ont 10 ans de moins que moi. Et à l'époque, donc sur ma dernière année à Adecco, déjà, il y avait des gros changements de direction. Il y avait deux, trois trucs qui ne me convenaient plus. Et puis, j'avais fait le tour. Ça faisait 12 ans que j'étais dans la même boîte. Voilà. Et au même moment, ma petite sœur tombe gravement malade. Et donc, vu qu'elles ont 10 ans de moins que moi, hyper à l'aise sur les réseaux sociaux. À l'époque, c'était Facebook, principalement. Insta, on n'était encore pas vraiment dessus. Et donc, ma petite sœur me dit, on va relayer ma maladie sur les réseaux sociaux. J'ai dit, mais moi, je ne sais pas m'en servir. Donc, je n'ai pas eu le choix que de m'y mettre pour pouvoir relayer ça. Et du coup, tous ceux de mon âge, qui avaient donc 10 ans de plus, venaient me voir en me disant, mais Jenny, tu fais comment ça sur Facebook? Tu fais comment? Et au bout d'un moment, je me dis, attends, je vais faire payer. Et donc, c'est arrivé au moment où j'ai décidé de quitter Adecco, un peu sur un coup de tête. Et donc voilà, et donc je me suis lancée comme ça en me disant, bah là je vais faire payer ci, je vais faire payer ça, et ça a pris, et après il y a tout un chemin qui s'est dessiné et qui s'est ouvert à moi, que j'ai saisi en fait, donc je me suis vraiment amusée en plus, donc voilà, c'est comme ça que je me suis lancée en entrepreneuriat, et c'était il y a 10 ans.
1: C'est une belle histoire.
3: Ouais, voilà. C'est trop chouette.
4: Voilà.
3: Alors chez Nectar, on aime bien aussi parler des belles histoires, mais on aime bien aussi raconter la vraie vie. Et on sait, Jenny, que tu as eu aussi des années difficiles. Est-ce que tu peux nous raconter un petit peu ce qui s'est passé, ce que tu as envie de nous dire sur ces années un petit peu plus difficiles que les autres, en tout cas?
4: Avec plaisir, parce qu'en plus, je me suis toujours dit que tout ce que j'avais traversé, ça ne devait pas servir qu'à moi, en fait. Ça m'a énormément appris, forcément, mais je peux pas le garder pour moi, parce que ce qui m'est arrivé peut arriver à n'importe qui. Et aujourd'hui, j'ai envie d'en parler, en plus, donc merci de me donner cette opportunité, déjà. En fait, il y a eu des montagnes russes, comme beaucoup, hein, forcément, un chiffre d'affaires qui est jamais très régulier, mais il y a surtout eu, en 2023, du coup, une opération du genou, où on me prévient 3 semaines avant, le chirurgien me dit bon ben là c'est urgent, donc j'ai des problèmes d'arthrose depuis des années, bref, il me dit là faut vous mettre une prothèse, je vous opère dans 3 semaines. Ok, bon, bah, pas de problème. Moi, je me dis, prothèse de genou, ça va. 3 jours alité, et puis après, je prendrai mon PC sur les genoux. Personne n'y verra rien, je préviens personne, etc. Sauf que j'ai chopé le Covid le jour de l'opération. L'opération s'est pas passée comme prévu. Bref, je me suis retrouvée avec 5 mois de béquilles et 1 an de rééducation. Bref, ça a été assez compliqué. Et donc, du coup, le mois de l'opération et les 2 mois qu'on suivit, on va dire pendant 3 mois, j'ai pas pu bosser comme je voulais. Donc là, j'ai fragilisé la trésor qui était déjà pas florissante à l'époque, en fait, où y a des clients que j'ai repoussés, il y a des dossiers que j'ai repoussés. Enfin bref, j'ai travaillé à tiers-temps, mi-temps, comme je pouvais pour essayer de tenir le truc, quoi. Et donc, j'ai grave fragilisé ce que j'avais construit, en fait. Voilà. Et puis je reprends derrière une fois que je suis sur pied sans jeu de mots en me disant là j'avais toute l'énergie, il fallait à tout prix que je reprenne, et donc en effet je mets toute mon énergie, ça repart comme en 40 voire plus même. Du coup je recrute vite en plus parce que je me rends compte que je peux pas suivre, il y a tout ce qui était en retard que j'avais laissé de côté, tous les dossiers qui se transforment, enfin bref, ça prend d'un seul coup. Et sauf que en pleine expansion et reprise d'activité, je rentre un soir et mon conjoint m'annonce que c'est fini, qu'il me quitte après 12 ans ensemble. Et donc ça, je l'ai pas vu venir forcément. Et donc là je plonge complètement. Pour moi, c'était la fin du monde. C'était surtout toute ma vision s'écroulait. Parce que tout ce que j'avais construit dans l'entrepreneuriat, c'était dans un objectif de vie précis qu'on avait construit tous les deux. On a 12 ans d'écart et du coup, voilà, on avait projeté une retraite, etc. Enfin ouais. Bref, voilà. Et donc là, plus de sens, plus rien, en fait. Et donc, je passe 3 mois à couler, à sombrer, on va dire. Ouais. Quoi. Vraiment, il n'y a pas d'autres mots.
5: et je laisse mes salariés gérer l'entreprise. C'est un peu ça, en fait.
1: Ah oui, d'accord.
5: Voilà, c'est surtout ça.
1: Vous étiez combien, là ?
5: On était 4.
1: D'accord.
5: On était 4.
1: Donc, tu avais 3 personnes ?
5: Ouais, j'avais 3 personnes plus moi.
1: D'accord.
5: Exactement. Okay. Et donc je gère de loin, je gère comme je peux, je suis là, je suis pas là, surtout bien sûr que je ne dis pas que ça va pas, je ne dis pas que je me retrouve toute seule, je dis pas que je vais pas y arriver, enfin voilà, en me disant ça va aller, ça va aller, ça va aller, bref, et je fais ce que je peux, et puis j'ai un ami qui me dit, écoute, je serais toi, j'irais toquer à la porte du tribunal de commerce quand même pour leur demander conseil, parce que là tu vas galérer, sauf ce que je fais, je rencontre un juge adorable qui me dit, on est là pour ça, pas de problème, vous déposez un dossier, on va vous accompagner dans la reprise, on va vous aider, parce que ça arrive à tout le monde d'avoir des problèmes de vie, et je me dis, oh, génial, je suis sauvée, je vais pouvoir reprendre tout doucement. Et je passe en audience au tribunal de commerce, sauf qu'à l'audience, je me retrouve devant 5 juges, et pas celui que j'avais rencontré. Et là, on me prend pour une extraterrestre. J'arrive avec mes tatouages, mon look. Les mecs, ils me regardent la tête aux pieds. Ils ont tous entre 60 et 70 ans. Ils savent pas ce que c'est que Facebook et Instagram.
4: Vieille
5: école complète. Et le premier me dit, ah, vous aviez un business sur les réseaux sociaux? Ça existe, ça?
4: Voilà, je suis foutue.
5: Ça, c'était en 2024.
1: Ouais, c'est ça. Oui, donc là, il y a quelques...
4: Il y a 2 ans, quoi.
1: Voilà, il y a quelques années. C'est pas 2015. Quoi.
5: Non. Il y a 2 ans. Et bon, bref, et donc va s'en suivre une liquidation judiciaire que je vais subir parce que je sais pas comment ça fonctionne, parce que je veux y aller toute seule, parce que, encore une fois, je veux surtout pas dire que ça va pas. Et donc voilà. Et donc là, je vais faire une liquidation judiciaire et pour moi, tout s'arrête, en fait. Et là, je me dis, c'est bon, je reprends un CDI, j'arrête tout. J'ai toujours pas retrouvé le sens, la vision. Et c'est à ce moment-là que je vais croiser le chemin de Sébastien, qui deviendra mon associé, où tout va repartir grâce à lui, en fait. Voilà.
1: Okay.
5: Pour faire quoi? Voilà.
1: Eh ben, merci en tout cas de ton témoignage. Et c'est cool d'avoir aussi des témoignages comme ça. Et je pense que tu peux être fière de là où tu en es aujourd'hui.
5: C'est okay. Oui, alors c'est vrai que sur le moment, quand j'ai fait une école de coaching, et dans l'école de coaching, on te dit qu'il y a un cadeau dans tout. On t'apprend ça et que toutes les épreuves de la vie, qu'elles soient positives ou négatives, il y a un cadeau. Et donc pendant tout ce temps-là, j'arrêtais pas de me dire, il y a forcément un cadeau. Mais des fois, on me dit,
4: il est où le cadeau.
5: Donc je mettrais 2 ans à me dire, ah, il est là le cadeau. Mais sur le moment, je me dis, non, mais il n'y aura jamais de cadeau, c'est pas possible, je vais jamais m'en sortir, en fait. Mais si, bon, voilà.
3: Et si tu devais donner un conseil, ou au moins ce qui t'a le plus appris pendant cette période, à quelqu'un qui est peut-être en train de vivre la même chose, là, qu'il est en train de nous écouter, ça serait lequel?
5: Ah ben... faut arrêter les putains de tabous sur l'entrepreneuriat, en fait. C'est ça, que la leçon principale, c'est de se dire que faut pas dire que, c'est à bannir, quoi. Criez-le haut et fort, appelez au secours, toquez à une porte. Et après, ça va même plus loin, c'est de se dire que l'environnement dans lequel on évolue, il est méga important. Moi, j'ai pris conscience de l'environnement dans lequel j'étais à ce moment-là, où j'étais dans un environnement entrepreneurial où j'étais la plus avancée, entre guillemets. Donc, surtout pas dire que ça va pas, j'étais un modèle pour tout le monde, en fait. Parce que j'avais évolué, j'avais grandi, j'avais toutes ces années d'expérience, donc j'allais surtout pas dire que ça allait pas, en fait. Et donc personne qui avait vécu ce que j'ai vécu, aucune porte à laquelle aller toquer, à dire ben là je fais comment, tu me conseilles quoi, c'est quoi le piège, comment ça marche, personne, en fait. Et donc surtout pas. Donc l'environnement dans lequel on évolue est méga important et il faut dire les choses. Et c'est ok de dire que ça va pas, qu'on galère, qu'on s'en sort pas.
3: S'entourer, quoi. S'entourer au maximum.
5: C'est ça. Mais la puissance de l'environnement, il est là, quoi, clairement. Voilà.
1: Merci du contraire.
3: Très intéressant.
1: Trop bien.
3: Très intéressant.
1: Donc du coup, nous, en 2026, on a vu qu'il y avait un sujet qui revenait beaucoup. Et comme j'ai dit en fait en introduction, on avait posé la question à notre communauté. Et donc aujourd'hui, le contexte fait que les entrepreneurs ont peur de l'avenir. Les entrepreneurs cherchent des clients, cherchent à se renouveler, cherchent à bâtir un business qui est solide. Et donc aujourd'hui, on aimerait parler avec toi, Jenny, de tout ça. On aimerait que tu nous donnes des conseils comme là tu viens de nous donner pour trouver des clients, mais surtout pour trouver des clients qui nous correspondent. Et donc, on a une première question pour toi. Avant de se lancer, c'est important de savoir qui on veut vraiment en client. Comment on fait pour trouver notre client idéal ?
5: Ah, excellente question. Alors, en effet, c'est l'étape primordiale. On est bien d'accord, définir le client idéal. Souvent, ce qui fait très peur, parce qu'on se dit, si je me restreins à une cible ou à un segment de personnes, je ne pourrais pas facturer les autres. Et très souvent, c'est ce qui fait qu'on ne va pas vers son client idéal, parce qu'on se dit, oui, mais il y a ce type de client, mais il y a aussi celui-là, il y a aussi celui-là. Ouais, ok, pas de problème. Mais en fait, tout est sur ta stratégie d'acquisition. Donc l'acquisition, c'est la partie commerce et de communication. Ou si tu ne sais pas à qui tu t'adresses, tu ne vas pas savoir comment lui parler. Le vrai fond du problème, il est là. Donc, définir une cible, c'est se dire, ok, c'est ce type de personne-là que je veux, donc je vais savoir lui parler, donc je vais pouvoir aller le chercher. Mais ça n'empêche pas du tout, bien sûr, que d'autres personnes viennent à toi, et c'est très souvent ce qui arrive d'ailleurs. Voilà. Mais cette première étape, elle est plus qu'importante, en effet. Okay. Comment on définit son client idéal ? Ben, faut déjà savoir qui on est. Alors, mon slogan pendant des années, c'était « on achète qui vous êtes avant d'acheter ce que vous faites ». Sauf que la plupart des entrepreneurs ne savent pas qui ils sont. Et l'étape numéro un, elle est là. Donc, avant d'aller chercher qui à qui on s'adresse, il faut déjà savoir qui on est, nous. C'est quoi nos valeurs ? Qu'est-ce qu'on veut de notre business ? Où est-ce qu'on se projette ? Et tout ça va te permettre de dire, OK, bah du coup, j'ai besoin de cette typologie de personnes que je vais m'éclater à accompagner, à servir, à fournir de cette façon, parce que je travaille comme ça, etc. Voilà. Donc, pour moi, l'étape une, c'est déjà de bien savoir qui on est, où on va. Et l'étape 2, ensuite, c'est de se dire, du coup, je veux cette typologie de personne. En fait.
1: Et quelles questions on pourrait se poser, du coup, pour trouver son client idéal ? Est-ce que c'est, par exemple, je veux un client qui... je veux un entrepreneur, je veux un chef d'entreprise, je veux une entreprise qui fait X 1000 euros d'année au niveau du chiffre d'affaires ? C'est quoi un peu les questions à se poser ?
5: Alors, il y a pas forcément déjà de réponse toute faite par rapport à ça, parce que ça dépend tellement de ton activité, bien sûr, et de là où tu veux l'emmener. Mais globalement, en effet, il faut qu'il y ait des critères, qu'ils soient géographiques, d'âge, de sexe, de catégorie, il faut définir des critères. Alors, pas tous, hein, c'est ou pas et, hein, on est bien d'accord, voilà. Mais c'est de se dire que oui, déjà, si on est sur du B2C, du B2B, ça n'a absolument rien à voir. Hein, donc, B2C, c'est quand on s'adresse à du particulier, B2B à du pro. Déjà, ça, c'est beaucoup trop large, mais il faut déjà définir la première chose. Ensuite, si on est sur du particulier, il faut vraiment qu'on définisse une tranche d'âge, une catégorie socio-professionnelle, voire même un sexe, peut-être, parce qu'on ne s'adressera pas aux hommes et aux femmes de la même façon. Et sur du B2B, il y a entrepreneur. Il y a solopreneur, il y a créateur d'entreprise, il y a dirigeant, il y a chef d'entreprise, il y a société, il y a PME, TPE, ETI. Tout ça, c'est des cibles complètement différentes, en fait. Voilà. Après, il y a les secteurs d'activité. Plus l'étau sera réduit, plus on sera niché, comme on le dit, mais clairement, plus on aura une stratégie qui sera claire. Et on saura comment s'adresser à ces personnes-là, en fait. Voilà.
1: Okay.
5: Donc, il faut vraiment être précis dans cette recherche.
3: Donc, c'est le fameux persona.
5: Persona, avatar,
3: client
5: cible, on appelle ça comme on veut, mais ouais, c'est exactement ça. Voilà. Moi, je disais il y a quelques années qu'on doit être capable de dessiner son persona, en fait. Tu dois être capable de faire un dessin de ton persona. Tu dois savoir à qui tu t'adresses. Sinon, ton message ne sera pas clair, forcément.
1: Est-ce qu'aujourd'hui, quand on est... Alors ça, c'est une question qu'on se pose souvent quand on est très jeune entrepreneur. Est-ce qu'on accepte au début tout le monde ? Est-ce qu'il faut accepter tout le monde pour se dire ça me donne confiance et je continue ? Ou est-ce que vraiment je me concentre sur mon client idéal ? Qu'est-ce que tu conseillerais à un très très jeune entrepreneur ?
5: Ah ben moi, je conseillerais de vraiment se concentrer sur son client idéal. Mais encore une fois, de déjà prendre le temps de bien savoir ce qu'on veut faire de ce projet-là. En fait, où est-ce que je veux emmener mon entreprise, mon projet, quel est mon rythme de travail, quel est mon objectif de chiffre d'affaires, quel est le problème que je veux résoudre, et tout ça va t'amener vers, ok, bah, une fois que j'ai posé ça, ça s'adresse à ce type de personne, et se concentrer là-dessus. En fait, ton énergie, elle ne sera pas diluée, parce que si au début tu dis oui à tout, tu mets ton énergie dans tout, tu vas t'épuiser. Tu vas rien gagner, en plus, potentiellement, parce que tu vas dire oui à tout, et tu vas t'éparpiller, en fait. Alors que si tu construis bien, et prendre ce temps au début est hyper important, et au final, à n'importe quelle étape de maturité de l'entrepreneuriat, il est toujours bon de le faire, et du coup, de focusser son énergie sur cette cible, cette offre. Voilà, le fameux one thing, moi je suis à cette école-là, hein, l'essentialisme, et de se dire que, eh ben, un focus, tu mets toute ton énergie dedans, tu iras plus loin que si tu te dilues sur plusieurs cibles et plusieurs offres, et voilà.
3: C'est très dur pour un entrepreneur qui débute d'avoir cette mentalité-là. Et moi, la première, je me souviens, donc moi, ça fait 5 ans que je me suis lancée. Au début, je prenais tout ce que je trouvais. Alors, juste uniquement, je me souviens d'avoir refusé des clients parce que ça ne correspondait pas à mes valeurs. Donc ça, c'était vraiment pour moi une ligne directrice. Je me souviens qu'il y avait Total qui était venu pour me demander une plaquette. J'ai refusé gentiment. Et donc, voilà. Enfin bon. Et donc, ça, je me souviens que j'arrivais bien à refuser les clients qui n'étaient pas dans les valeurs communes. Par contre, je trouve que c'est vachement dur au début parce que tu as envie de gagner ta vie. Tu as envie de commencer un peu à grossir. Puis on est un peu impatient au début. On a envie que ça marche. Et bah forcément, moi, j'ai accepté les projets où on venait à moi, quoi. Qu'est-ce que tu peux dire à ça, tu vois, à un jeune entrepreneur qui dit bah non, moi, il faut bien que je vive?
5: Alors, merci pour cette question, déjà, parce que tu me permets d'amener un sujet qui est pour moi hyper important. C'est que quand on se lance dans l'entrepreneuriat, on se lance pour une activité souvent de cœur.
3: Ouais.
5: Alors, une compétence qu'on veut développer ou un truc qu'on a vraiment choisi, et c'est ce qui fait qu'on décide de l'exploiter à son compte. Mais du coup, on ne sait pas être entrepreneur, en fait.
3: Pas faux.
5: Et ça ne s'apprend pas, hein. Il n'y a pas d'école, alors si, il y a des programmes qui se font, bref, c'est un autre sujet. Mais voilà, ça ne s'apprend pas. Et c'est là où, pour moi, l'importance d'aller se former aussi à l'entrepreneuriat. Donc, d'être accompagné, peu importe comment, par un mentor, par une formation, aujourd'hui, on a quand même beaucoup de choses à notre disposition. Mais déjà, aller se former à cette partie de, OK, je me mets à mon compte, c'est quoi être à son compte? Eh ben oui, c'est aller chercher du client, c'est avoir une stratégie d'acquisition, avoir une stratégie de communication, avoir un business plan, avoir une projection. Tous ces trucs-là, c'est des trucs qu'on se dit, ouais, on verra ça plus tard.
3: Surtout pour des micro-entrepreneurs ou des gens qui sont en prestation de service, parce que moi, je me suis lancée vraiment en me disant, je suis pas du tout entrepreneuse. Enfin, j'avais pas du tout cette notion d'entreprendre. J'avais vraiment ce truc en mode, je me lance freelance. Vraiment, que je pense que quelqu'un qui monte une société qui crée des produits, il sait qu'il a besoin d'un businessman, il va à la banque. Enfin, il y a déjà un processus ancré un peu. Je trouve que les micro-entrepreneurs, en tout cas en prestation de service, puisque c'est ce que je connais, au début, on est complètement loin de l'entrepreneuriat, on se rend pas du tout compte. Enfin, je sais pas, Emeline.
1: C'est ça. Moi, de toute façon, j'ai pareil le même parcours que toi. Ouais, il y a 5 ans, je me suis lancée, je me suis pas posé de questions, je me dis on verra. Et en fait, c'est ce que j'allais rebondir sur ce que tu disais, où je n'ai plus le chiffre en tête, mais je ne sais plus combien il y a d'entreprises qui ferment avant les 3 ans, de micro-entreprises qui ferment. Et en fait, c'est vrai qu'aujourd'hui, avoir le statut micro-entrepreneur, enfin, par sa micro-entreprise, c'est facile, ça se fait rapidement. En moins d'une heure, on peut avoir monté sa micro-entreprise. Mais par contre, derrière, il y a tout le côté... Comment j'apprends, comment je m'inspire d'autres entrepreneurs, comment je monte mon business. Parce que c'est facile aujourd'hui d'être entrepreneur, mais c'est plus difficile de le rester, je pense.
5: Alors, il y a 2 choses intéressantes dans ce que vous dites. La première, déjà, c'est que je rappelle à tout le monde que le statut de micro-entrepreneur a été créé à la base pour être un tremplin vers la création d'entreprise. Et qu'il y avait trop d'entreprises créées qui se crachaient, justement. Et que du coup, voilà, il y a eu cette étape intermédiaire en se disant comme ça, ça vous permet rapidement en effet de créer une société, de voir si ça, de tester le business model et ensuite de passer en société. Sauf que tout le monde s'est jeté sur le truc, l'État a été complètement dépassé par le phénomène et que du coup, on a des micro-entrepreneurs qui ont décidé de faire de leur entrepreneuriat de la micro-entreprise. Sauf que c'était pas du tout l'objectif à la base. Et pour moi, un micro-entreprise, ça reste un tremplin, ce n'est pas une fin en soi, quoi. Pas du tout, en fait.
3: Donc, mais ça, c'est personnel.
5: Enfin, alors, c'est mon point de vue.
3: Oui, voilà, c'est ton point de vue, parce que moi, de mon point de vue, je n'ai pas pour vision de changer de micro-entreprise. Tu vois, pour moi, ce sera mon statut, globalement, je ne peux pas dire toute la vie, parce que j'en sais rien, mais je n'ai pas pour ambition d'aller en société, par exemple.
5: Alors, moi, je respecte complètement ce choix, aucun souci avec ça, mais c'est de se dire que du coup, on ne peut pas... On en revient à ce qu'on disait avant, là, l'histoire du business plan, du plan de la stratégie de communication et de commerce, etc. C'est que du coup, sur cette partie micro-entreprise, on se dit qu'on n'en a pas besoin, en fait. Parce que on va faire, alors je vulgarise, hein, on va faire un petit business, et du coup, avec nos petits moyens, et ça va se gérer, quoi. Et non, c'est là où il y a une grosse erreur, en fait. Voilà. Donc ça, c'est la première chose. Et la deuxième chose, je vais casser un mythe, c'est que qu'on soit micro-entrepreneur, dirigeant d'entreprise, repreneur d'entreprise à 1 million, 10 millions, alors peut-être pas 10 millions, mais au moins jusque 5 millions pour bien les côtoyer aujourd'hui, c'est les mêmes problèmes. Et le business plan, ils l'ont tous parce qu'ils sont obligés, en effet, de passer par les banques. Par contre, la stratégie d'acquisition, de commerce, machin, il y a des boîtes de plus d'un million qu'on n'en a pas, je vous le dis tout de suite, hein, en fait. Donc, peu importe la maturité d'entrepreneuriat dans lequel on est, ça ne s'apprend pas, en fait. Aujourd'hui, il y en a beaucoup qui y vont un peu les deux pieds dedans en se disant, on verra sur place, quoi. Et non, je mets un gros warning, surtout pas, quoi. C'est à faire dès le début. Voilà.
1: Et du coup, je rebondis sur ce que tu as dit, Jenny, sur la stratégie d'acquisition. Une fois qu'on a trouvé notre client idéal, donc on sait le dessiner, comme tu as dit, on sait le dessiner, comment aujourd'hui on va atteindre notre client idéal? Est-ce qu'il y a des canaux à privilégier? Est-ce qu'on parle d'événements, de bouche à oreille? Enfin, aujourd'hui, qu'est-ce que tu recommanderais aux entrepreneurs, comment on va chercher son client idéal aujourd'hui?
5: Alors, première réponse, déjà, c'est d'avoir une stratégie. Ouais. Là, je l'ai répété, je pense que c'est bien d'entrer.
1: Ça, c'est le mot-clé de l'épisode, stratégie.
5: La stratégie, c'est trop important. Qu'est-ce que ça veut dire? Parce que stratégie, c'est un mot qui fait peur, déjà. C'est de se dire qu'on doit se poser en amont de n'importe quelle action pour savoir ce qu'on va faire, où, comment, sur quelle durée, etc. Quoi qu'on fasse dans l'entrepreneuriat, c'est la base. Sauf que souvent, on y va en disant, bon, je vais déjà faire ça, je verrai après. Et non, stratégie, déjà. Donc ça, c'est la première chose. Mais une stratégie, tout le monde ne sait pas la poser. Ensuite, il y a le fait que on a les réseaux sociaux aujourd'hui où on se dit c'est bon, je vais créer une page Facebook, un compte Insta, je vais raconter ce que je fais, je vais me montrer, c'est bon, on roule ma poule quoi. Ouais, non, ça c'est de l'attraction et c'est pas de l'acquisition, pas du tout. C'est un canal parmi tant d'autres. Encore une fois, selon la cible, selon l'activité, bref, il y a tellement de paramètres, et ben les canaux ne seront pas les mêmes. On a plein de canaux à notre disposition aujourd'hui. Tu l'as dit, événements, bouche à oreille, les réseaux sociaux, le site internet, Google. Enfin, voilà, on a plein de canaux disponibles. Et le but n'est pas d'être partout, en fait, en plus. C'est d'y aller étape par étape, pour pas s'épuiser, pour pas diluer. On en revient à ce qu'on disait avant, quoi, en fait. Donc, la stratégie, elle va dépendre de plein de paramètres. Et puis de qui on est aussi, on en revient encore là en fait. C'est que moi, aller dire à quelqu'un, mets-toi sur Instagram, alors que c'est quelqu'un qui ne sait pas l'utiliser qu'en hors des réseaux sociaux, bah non, non. Dans ce cas, elle va choisir un canal sur lequel tu es à l'aise, où tu vas prendre du plaisir, mais c'est aussi un canal où ta cible doit être et où tu ne dois pas t'arrêter à je vais communiquer, ça ne suffit pas en fait. C'est aussi la grosse erreur des solopreneurs aujourd'hui, c'est qu'on se dit, mais c'est bon, je suis sur les réseaux, je ne comprends pas, je n'ai pas de clients. Alors, ça, c'est l'étape 1. Ouais. Qu'est-ce que t'en fais ensuite, après? Il y a des actions à mettre en place derrière. Le client, il faut aller le chercher aujourd'hui. Moi, quand j'ai commencé il y a 10 ans, oui, juste le fait de montrer ma tête sur les réseaux, « Ah, mais je t'ai vu !» Ça suffisait, on venait à moi. C'est plus le cas aujourd'hui, on est trop nombreux sur les réseaux, en fait. Donc, il y a une vraie stratégie de « je communique, mais ensuite, comment je vais chercher mon persona? Qu'est-ce que je lui raconte? Comment je fais pour l'amener à moi? Et c'est quoi ensuite mon process ?» Stratégie, je vais réutiliser le même mot, hein, de « je prends contact, j'amène mon offre, je transforme, je close, j'onboard hein, », il y a tous ces termes techniques, et il y a un vrai parcours prospect-client à créer, en fait.
1: C'est vraiment ton tunnel de vente, en fait, que tu crées.
5: Complètement.
1: C'est comment je prends contact avec lui, ou comment il vient à moi par les réseaux, par le site, par les avis, jusqu'à, comme tu as dit, l'onboarding. Comment aujourd'hui je travaille avec lui?
5: C'est ça.
1: Il y a tout ce tunnel.
5: Mais tunnel de vente, je mets un warning aussi, parce que tunnel de vente, on se dit que c'est un truc automatique, tout le monde rentre. C'est une des possibilités. Mais tu dois créer ton tunnel de vente à toi avec les étapes dans lesquelles tu vas mettre de l'énergie et des actions. En fait, il ne faut pas attendre que ça tombe aujourd'hui. C'est un peu ça le challenge, je pense, pour beaucoup d'entrepreneurs. C'est qu'on se dit, moi je ne comprends pas, j'ai une community manager, j'ai des super contenus et je n'ai pas de clients. Ah oui, bah, il manque une paire d'étapes, en fait. Voilà.
3: Et par quoi on commence? C'est quoi la première étape clé pour monter sa stratégie, pour réfléchir à comment on va vendre?
5: Et bien, encore une fois, je pense que tout seul, la tête dans le guidon, c'est compliqué. Hein.
3: Okay.
5: Donc, déjà, il faut aller se renseigner autour, il faut aller voir ce qui existe, il faut aller apprendre. En fait, déjà, apprendre, c'est quoi les possibilités? Et ensuite, se dire, d'accord, alors je peux faire comme ci, je peux faire comme ça, j'ai tel canal, mon client idéal, il est là, ok. Donc, qu'est-ce que je peux mettre en action tout de suite, rapidement? Communiquer, aller chercher, créer un événement, mettre en place des partenariats. Enfin, il y a plein de possibilités, en fait. Et encore une fois, c'est d'articuler dans quel ordre on va le faire. Et potentiellement, peut-être qu'on va tout explorer, mais sur une timeline bien définie et étape par étape, quoi. Voilà.
1: Est-ce qu'aujourd'hui, on mise sur les forces, sur nos forces à nous, par exemple, je dis n'importe quoi, aujourd'hui, je suis à l'aise devant une caméra, bah, je vais montrer, aujourd'hui, je suis à l'aise à l'écriture, donc je vais plutôt faire des posts rédigés. Est-ce qu'on mise sur nos forces?
5: Oui, complètement, complètement. Le « on achète qui vous êtes, on achète ce que vous faites », il prend tout son sens. Donc, d'où le « qui je suis ». Ok, moi, ce que j'aime, c'est montrer. Moi, ce que j'aime pas, c'est justement qu'on me voit. Ok, alors comment je peux faire pour aller chercher du client sans me montrer? Bon, ça se discute, hein.
3: Mais voilà. Est-ce qu'il ne faut pas aussi un peu, des fois, sortir de sa zone de confort?
5: Ah, bien sûr que oui, mais déjà, poser une stratégie, c'est sortir de sa zone de confort.
3: Oui,
5: je crois
3: c'est
5: que
3: sûr.
5: Ça peut le faire. Donc,
3: c'est sûr. C'est sûr.
5: Voilà. Donc après, tu sortiras de ta zone de confort quoi qu'il arrive, puisque si tu as compris qu'il fallait aller chercher le client... Déjà, tu vas sortir de ta zone de confort. Parce que quand on dit commerce, prospection, tout le monde te tape une crise d'urticaire.
3: Ouais,
5: en fait,
3: c'est clair.
5: Déjà, voilà.
3: Moi, la première.
5: Voilà. Mais il y a des méthodes, et plus elles seront adaptées à qui tu es, plus tu seras à demi entre sortie de zone de confort et je respecte mes valeurs, qui je suis, mon business, etc. Et c'est cet équilibre qu'il faut trouver, en fait.
3: Voilà. En parlant de prospection, Moi, je me souviens au tout début, j'ai eu beaucoup de bouche à oreille. Le début d'une entreprise, le bouche à oreille marche toujours plutôt bien parce que tu connais toujours Michel qui est machin, qui truc, et hop, il t'appelle. Puis après, la famille, hop, le bouche à oreille s'estompe. Après, il y a les copains. Puis après, bah, il n'y a plus de bouche à oreille. Enfin, et après, il y a le réseau qu'on doit se créer tout seul. Mais moi, la prospection, c'est pas mon truc. J'aime pas ça. J'avais peur. J'angoissais d'aller parler à des gens que je connaissais pas. Je connais pas mon client idéal, toujours pas. Donc bon, bref, j'ai un problème avec ça, ok. Mais du coup, je me souviens que j'envoyais des mails, tu vois, pour aller trouver des clients, tu vois. Bon, j'ai jamais eu une réponse positive, hein, évidemment. Comment on trouve sa manière de prospecter? Tu vois, comment on s'adapte à... Parce que je pense qu'on a tous une manière de prospecter différente, qui doit être alignée avec nous. Moi, j'ai vu ma posture aussi évoluer pendant ces 5 ans. Maintenant, j'ai un peu moins de mal d'aller dans des événements toute seule, aller voir des gens, tout ça. Maintenant, je me suis bien rendu compte que mes petits emails de merde, ça servait pas à grand chose. Ou mes petits messages LinkedIn, coucou, merci d'être connecté avec moi. Alors, bon, qu'on faisait tous et qu'on en reçoit et qu'on les lit même pas. Donc, j'ai bien compris que ça marchait pas. Comment on fait pour trouver sa manière de prospecter?
5: Alors, la première étape, et tu l'as dit, c'est le réseau. Je pense que c'est la première étape. C'est déjà, on en revient à ce qu'on disait au début de cette interview, c'est que la puissance de l'environnement, elle prend tout son sens déjà là. C'est que si tu es entouré des bonnes personnes, déjà, tu as les conseils, tu as des portes qui s'ouvrent, tu as potentiellement du partenariat, du bouche à oreille, juste parce que tu es entouré des bonnes personnes. Donc déjà, choisir de qui on s'entoure, c'est déjà une première chose. Deuxième chose, alors il y a des modes hein, aussi, parce que tu parles des emails, il y a eu des périodes où c'était hyper tendance mails, ouais. Après il n'y en avait plus. Après,
3: les messages LinkedIn et tout aussi.
5: C'est ça. Donc, il y a des modes qui marchent plus ou moins bien. Mais en fait, en gros, ce qu'il faut se dire aujourd'hui, je pense qu'on est beaucoup trop nombreux, et je m'inclus dedans du coup, pardon. On est beaucoup trop nombreux aujourd'hui sur les réseaux, sur les modes de communication, et qui fait qu'on doit se démarquer. Donc, je pense que l'étape numéro 2, une fois qu'on a son réseau, c'est de se démarquer par une façon d'aller prospecter. J'aime pas ce mot-là, en fait. En effet, c'est plutôt d'aller... moi, j'aime bien aller dire d'aller montrer au monde qui on est. Voilà. Et déjà, juste dire « Coucou, j'existe, voilà ce que je fais », c'est pas prospecter, en fait. Donc, c'est la première étape, déjà. Moi par exemple, alors moi je suis à l'aise devant la caméra certes, mais je suis aussi très à l'aise sur des messages vocaux, au contraire, parce que je sais que c'est comme ça que je transmets bien mon énergie. Et dès le début, dès qu'il y a eu d'ailleurs sur LinkedIn la possibilité de faire des vocaux, moi je faisais des vocaux en fait. C'était pas forcément la mode, c'était pas, mais j'étais à l'aise avec ça. Donc moi je me suis démarquée par bonjour, merci, ben écoute on s'appelle, voilà, puis moi je tutoie facilement, etc. Donc ça a créé du lien et c'est comme ça que j'ai chopé des rendez-vous. Tout comme je sais que si je vais dans un événement physique, je vais facilement devant des gens, je suis curieuse, voilà. Donc ça m'a permis d'aller hameçonner des personnes grâce à ça. Si c'est pas le cas, et ben peut-être que l'email est une bonne idée. Encore une fois, mais la stratégie de l'email, encore une fois, est-ce que on sait ce qu'on met dedans? Est-ce qu'il y a une ouverture à la fin qui fait que ça nécessite bien une réponse? Il y a souvent ça, parce qu'on dit ah, « mais j'ai fait des emails ». Ok, tu en as fait combien déjà? Il faut faire le calcul. Hein. Qu'est-ce que tu as mis dedans? Tu ouvres vers quoi? Parce que si c'est « coucou, voilà, je m'appelle Barbara, voilà ce que je fais, au plaisir d'échanger avec toi ». Il n'y a pas de question, donc il n'y a pas de réponse. Voilà. Donc, ouvrir vers vraiment une étape clé qui fait que l'autre personne sait exactement ce qu'elle doit faire. Et il faut que la personne se projette pour savoir aussi vers quoi tu l'emmènes après. Voilà. On en revient à cette stratégie, en fait. Et si la stratégie est posée, cette question-là, elle ne se pose pas, en fait. Voilà.
1: Je trouve que je rebondis un peu sur ce que vous dites, les filles. Et en fait, on prospecte sans vraiment le savoir des fois. Des fois, on va être dans des événements même perso, et puis en fait, on va parler de notre métier, on va parler d'un cas client qu'on a eu. Et je trouve qu'en fait, c'est comme ça aussi qu'on transmet notre énergie. Tu parles d'énergie, Jenny. Je trouve qu'on transmet notre énergie. Et tu vois, toi, Barbara, tu parles facilement de ton métier, tu parles de tes créas, tu parles des logos que t'as pu faire, des chartes graphiques que t'as pu créer. Et en fait, je trouve que même dans le milieu perso, bah, je trouve qu'au final, c'est là où on se sent plus à l'aise de parler de notre métier, de parler de notre quotidien d'entrepreneur. Et je trouve qu'aussi, c'est ça, prospecter niveau commercial. Mais c'est là aussi, trouver de nouveaux clients, de nouvelles pistes.
5: Oui, alors il faut choisir les événements dans lesquels ça arrive, mais déjà juste bien assumer, enfin on en revient à l'étape zéro aussi, qui est d'assumer qui on est et ce qu'on fait. Mm. Et il y a souvent un problème de légitimité qui est à la base de tout ce qui est prospection, communication, parce qu'on n'ose pas se montrer, on n'ose pas dire que ce qu'on fait, on se dit aussi pourquoi viendrait vers moi alors qu'on est 150 000 à faire ce que je fais. Donc il y a peut-être déjà ces questions-là auxquelles répondre, et en effet, du coup, dans un deuxième temps, une fois qu'on est aligné avec ça, on en parle facilement, ouais. Et plus on va en parler, plus à chaque fois qu'on en parle, on plante une graine. Au final.
1: Oui, c'est ça.
5: Parce qu'il y a un autre sujet qui est intéressant à amener dans ce qu'on dit là, c'est qu'il faut arrêter de se dire qu'on est en mode prospection de clients. Mmh. Moi, je dis toujours, dans toutes les personnes auxquelles vous parlez, peut-être qu'il y a des personnes qui ne sont pas du tout votre client cible, par contre, ce seront vos meilleurs ambassadeurs. Je pense à l'environnement personnel, en effet, qui jamais achèteront ce que vous faites parce que ce n'est pas votre cible. Par contre, dès qu'ils croisent quelqu'un, « Ah, mais attends, je connais Barbara, elle fait ça, tiens, appelle-la de ma part. » C'est vos meilleurs commerciaux. Et au final, de parler de ce que vous faites autour de vous, c'est peut-être aller chercher du prospect, mais surtout créer des ambassadeurs et fidéliser des ambassadeurs. Et plus on parle de vous, plus ça vient à vous, en fait.
1: Bah oui, plus il y a de chances de trouver des clients, quoi.
5: C'est ça. Donc, dans la prospection, entre guillemets, comme on peut l'appeler, il y a la recherche de prospects, oui, mais il y a surtout le fait d'aller créer une communauté d'ambassadeurs, de prescripteurs, et qui vont vous amener le business indirectement, en fait.
3: Et tu disais tout à l'heure que, par exemple, un réseau, enfin, un événement physique, en tout cas, tu vas avoir des gens, et tu disais, il faut se faire remarquer, dans le bon sens du terme, vous ne mettez pas tout nu, quoi. Vous allez vous faire remarquer, mais peut-être pas
1: bizarre
3: dans le bon sens.
1: C'est ça.
3: Mais l'idée, c'est de se faire remarquer, enfin, voilà. Comment on trouve cette démarcation, comment on trouve cette posture, le discours. Moi, je sais que j'ai eu aussi tout un problème sur mon discours. Je savais exactement ce que je vendais. J'étais fière de ce que je vendais, de mes compétences. Mais rien ne se démarquait forcément. Et en fait, tu tombes dans l'oubli. Et comment on fait ça pour trouver le petit élément qui change par rapport à la concurrence? Surtout que tu dis, on est tous beaucoup, on a tous de la concurrence, mais ça fait partie du travail. Comment on fait?
5: Alors, il y a deux choses importantes pour moi. La première, en effet, c'est de se démarquer, comme tu dis. Il y a des personnes qui vont le faire naturellement, physiquement, en effet. Moi, j'ai eu ma période lunettes bleues, par exemple.
3: Oui.
5: Bon, la meuf aux lunettes bleues, ça a marché, ça m'a propulsée. J'ai choisi ces lunettes complètement par hasard, on est d'accord. Et du jour où j'ai porté ces lunettes-là, on m'a reconnue avec les lunettes bleues. OK, bon, il y a le signe distinctif physique pour ceux qui l'assument, première chose. Deuxième chose, ça peut être dans la façon de raconter son histoire.
3: Ouais.
5: Donc, du storytelling, s'il y a une vraie histoire, s'il y a un vrai truc à partager. Et si on n'est pas à l'aise avec tout ça, il y a peut-être aussi juste le fait de donner un cas client, mais un cas client marquant. Je me présente en disant, plutôt que de dire bonjour, je fais telle activité, eh bien moi, la semaine dernière, j'ai accompagné quelqu'un et on est parti de là et on est arrivé là. Voilà ce que je fais. Et bien juste ça, tout le monde est capable de le faire. Et on se démarque déjà en le faisant, puisqu'on ne pitch pas juste avec mon activité. Voilà. Donc ça, c'est une façon de se démarquer. Ça, c'est la première chose. La deuxième chose, j'ai lu, il n'y a pas longtemps, le livre de Michael Phelps, et il dit comment il est devenu multi-médaillé, en fait. C'est juste que tous ses concurrents, ils s'entraînaient 5 jours par semaine, et lui, il s'entraînait 6 jours par semaine. Et c'est ce qui fait qu'il a eu ses médailles. Et faites ce que les autres ne font pas, et en l'occurrence, sur tous ces événements en présentiel, très souvent, on y va avec plein de cartes de visite dans les poches, et les gens qui viennent vers nous, ou ceux qui on tombe par hasard à côté, on donne des cartes, et ça s'arrête là. Mais non. On doit prendre des rendez-vous, on doit recontacter les gens, mais en individuel derrière. Combien reçoit de mails de masse derrière « Bonjour, j'étais ravie de vous rencontrer à l'événement, machin, au plaisir d'échanger. » Non. Tous les clubs entrepreneurs, les réseaux, etc. Mais allez faire du tête-à-tête derrière, c'est ce qui fera la différence. Et vous serez certainement plus à l'aise en plus que de parler devant une grande assemblée. Et ça fera la différence parce que plein de personnes ne le font pas, en fait. Et combien j'ai de gens qui me disent « Ah, moi j'étais à ce réseau-là pendant un an, ça m'a rien apporté. » Ok, t'as mis quoi comme action en place? Ah mais j'en ai pas loupé un. Et en dehors des réunions, ça se passait comment? Il y a un groupe WhatsApp, t'as pris des rendez-vous, t'as vu tout le monde en individuel, à part le BNI pour pas le citer, qui oblige des tête-à-tête, mais tous les autres, il n'y a pas d'obligation, donc personne ne fait rien. Mais allez chercher les gens, allez leur demander quels sont leurs réseaux, allez pousser les portes, en fait, elles s'ouvriront pas toutes seules. La différence, elle est là. Et c'est comme ça qu'on peut se démarquer.
3: Très intéressant.
1: Trop bien. Merci Jenny pour ces conseils, c'est vraiment concret et je pense que beaucoup d'entrepreneurs pourront appliquer du coup après l'écoute de cet épisode, donc c'est vraiment chouette. On a encore une question pour toi, enfin même deux questions. Aujourd'hui, un entrepreneur qui a un an d'existence, enfin de parcours, et un entrepreneur qui a 10 ans de vécu professionnel, est-ce qu'il sera toujours en recherche constante de clients ou pas?
5: Oui, c'est un grand oui.
1: Donc c'est un problème qu'on va porter toute notre vie dans l'entrepreneur.
5: Et oui, okay. Exactement. Alors, il y a bien sûr l'expérience va faire que, ben oui, on va être recommandé plus facilement. Cette histoire de réseau, normalement, si on l'a bien développé, qui te permet d'amener des gens régulièrement, on va dire. Donc ça, c'est cool. Mais globalement, tout va évoluer parce que toi, tu vas évoluer. Ton offre elle va évoluer, ton business va évoluer, ta cible va évoluer, les tendances vont évoluer. Donc, c'est une perpétuelle remise en question, en fait. Ouais. Si tu ne le fais pas, tu meurs, en fait, clairement. Hein. Voilà. Donc, tu vas toujours évoluer avec tout ce qui bouge et tu vas adapter ta stratégie et puis tu vas apprendre. Donc, tu vas te dire, ah ouais, j'avais fait comme ça, mais je perds vachement de temps ou ça me demande beaucoup d'énergie. Ben, je vais faire autrement. Donc, il faut, pour moi, caler des rendez-vous avec soi-même et son business. Il ne faut pas être... dans son business, mais sur son business, en fait, et avoir ces temps hyper importants de « Ok, je me pose et je reprends des chiffres. » Enfin, Seb dit toujours « Qui ne rend pas compte, ne se rend pas compte. » Et on doit se rendre des comptes, en fait. Donc, ok, sur les 3 derniers mois, j'ai fait tant d'actions, ça m'a rapporté tant de clients, j'ai fait tel chiffre, c'est bien, c'est pas bien, qu'est-ce que je dois réadapter et donc, au trimestre, à l'année, au semestre, peu importe, voilà. Toujours avoir ces rendez-vous où on se rend des comptes et on s'adapte par rapport à ça.
1: Trop bien.
3: Et du coup, avec toute notre conversation, là, ça me fait penser... moi, je suis plutôt une instinctive. Tu vois, je fais tout un peu à l'instant. J'ai jamais trop réfléchi à toutes ces questions-là. Donc là, je suis en train de me les poser, évidemment. Mais est-ce que tu penses qu'il y a des bons entrepreneurs qui font tout à l'instinct ou faut quand même, en fait, avoir un cadre, forcément?
5: Il faut un cadre. Il faut un cadre, en fait. J'entends parfaitement... alors, je suis une ex-RH, donc j'aime autant dire que les types de personnalités, je maîtrise. Et en effet, en fonction de la personnalité qu'on a, il y a les bleus, pour parler du test disque, le test des 4 couleurs, pour ceux qui connaissent. Les bleus, c'est des vrais tableaux Excel. Ça va être facile pour eux de poser des tableaux, de suivre, de piloter. Des jaunes, comme toi, parce que toi, t'es une jaune, où tu vas vraiment au feeling,
3: j'ai
5: au cœur.
3: J'ai fait le test, hein, tu sais.
5: Ah oui, en fait.
3: Ouais.
5: Alors
3: je suis jaune et rouge. Hein.
5: Ouais.
3: Oui, je suis tendance jaune-rouge.
5: T'es entrepreneur. Alors, on a les 4 couleurs, toujours, pour le savoir. Il y a une dominante.
3: Mais c'est vraiment les deux dominants, le jaune rouge.
5: Donc c'est bien le rouge parce que tu es entrepreneur, en effet, tu es plutôt dans l'action, donc c'est plutôt une bonne nouvelle. Moi je suis rouge. Hein, et mais tu es jaune aussi. Il faut en tenir compte en fait. Il faut en tenir compte dans ta stratégie, dans tout ce que tu fais. Mais oui, on ne peut pas développer un business, lancer un business s'il n'y a pas un cadre, s'il n'y a pas une structure. Encore une fois, il faut faire le distinguo entre mon activité. Et mon activité d'entrepreneur. Et mon activité, je fais quelque chose de cœur, j'y vais au feeling, j'y vais surtout, toi, t'es une créative et ton activité le veut, c'est OK. Mais quand tu mets ta casquette de chef d'entreprise, tu pilotes. Mm. Tu pilotes structure. Sinon, okay. Tu meurs.
3: Ouais, OK. Voilà. Et du coup, juste pour les auditeurs, le test disque, donc c'est un test qui est... On peut le faire comment, ce test?
5: Alors, à la base, il faut être habilité. C'est un test payant. Voilà. Tous les tests de personnalité, il faut avoir des accréditations, c'est payant.
3: Voilà. Du coup, les couleurs bleues, c'est plutôt quelqu'un qui est assez cartésien, terre à terre.
5: C'est ce que j'appelle le tableau Excel, le bleu.
3: Jaune, c'est plutôt émotion, créatif, voilà. Rouge, c'est plutôt leader, action, tout ça. Et vert, c'est quoi?
5: Le vert, c'est on a toujours fait comme ça. C'est celui qui a besoin d'habitude, de
3: tradition.
5: Ok, c'est
3: celui qui a une petite routine. Ok.
5: Exactement, voilà.
3: Ok, tu te reconnais dans quoi, toi?
1: Bah, j'aime bien le vert parce que ça, moi, la routine me rassure. Après, le rouge, niveau action, je suis tempérament à me dire s'il y a un truc, il faut que j'agisse tout de suite. Mmh. Et justement, il y a aussi cette notion de contrôle. Et vert et rouge, parce que je trouve que le vert, on maîtrise, donc on est dans le contrôle. Et le rouge, ça me permet, s'il y a quelque chose de positif ou négatif, de tout de suite être dans l'action. Okay. Bon, enfin, comme ça.
5: Tous les entrepreneurs vont avoir du rouge, c'est obligatoire en fait. Et après, il y a une nuance de couleur. Ouais, tout à fait.
3: Mais c'est intéressant, c'est intéressant ce petit test.
5: En fait, ces tests-là, alors il y a plein de tests de personnalité, mais c'est surtout, on en revient à qui je suis et savoir comment on fonctionne. Et il y en a beaucoup qui ne savent pas comment ils fonctionnent en fait. Et peut-être juste de savoir comment on fonctionne. Tu vois, toi, mettre le jaune sur toi, c'est de se dire, ok, de toute façon, je suis une créative, une empathique, je suis comme ça. Donc ne te change surtout pas. Mais du coup, tu vas toujours aller vers quelque chose de cœur, quelque chose qui te met en joie, quelque chose qui te... Et c'est OK. Mais dans ton business, ça te met un warning aussi de se dire, eh ben, mais je ne peux pas dire oui à tout et je ne peux pas sauver la planète avec toutes les demandes que j'ai. Et il va falloir que tu t'imposes une structure un peu plus que quelqu'un qui serait bleu. Quoi.
3: Ouais. Voilà. Ça marche. Non, mais c'est hyper intéressant.
1: Merci. On est d'accord que ça n'a rien à voir avec l'animal totem qu'on fait sur Internet.
3: Ah, je sais pas.
5: Alors, c'est des déclinaisons. C'est des déclinaisons parce qu'en effet, il y a les quatre animaux totems. Voilà, il y a le hibou, le cerf. Selon les tests, les animaux ne sont pas les mêmes. Mais en fait, ça revient au même.
1: Ouais.
5: Voilà. Okay. C'est les personnalités.
3: Il y a le test des 16 personnalités aussi.
5: Ouais, là, alors, celui-là, je ne l'aime pas du tout.
3: Ah,
5: parce
3: ouais.
5: que par contre, il y a le test PCM, le Process.com. Okay. Celui-là, il décline un peu plus parce qu'il y a la base, la phase. On va creuser un petit peu plus. Mais on retrouve les mêmes, mêmes grandes lignes, en fait.
3: Okay.
5: Mais c'est intéressant. Ouais. On devrait tous faire un test de personnalité une fois dans sa vie pour savoir qui on est et mieux se comprendre, tout simplement.
3: Ok, trop chouette.
1: On reste sur les couleurs pour la dernière question. On va parler de red flag, donc vraiment les choses qui te mettent justement en warning. Et c'est quoi pour toi les red flags d'un potentiel client?
5: Ah, d'un potentiel client.
1: Quand est-ce qu'on se dit là, c'est red flag, on ne va pas vers ce client?
3: Même s'il vient vers toi, même si
1: le devis est alléchant, etc. Voilà. Qu'est-ce qu'on fait que là, non?
5: Alors, quand tu m'as posé la question au début, je me suis dit, pour moi, il y a déjà un red flag sur l'entrepreneur, et je vais commencer par ça avant de répondre à ta question. C'est justement celui qui n'est pas capable d'expliquer comment il pilote. Moi, très souvent, quand je rencontre un entrepreneur pour la première fois, et on vient vraiment à rentrer dans le business, et je lui dis, aujourd'hui, sur les trois derniers mois, qu'est-ce que tu as mené comme action? Qu'est-ce que ça t'a rapporté? Donne-moi des chiffres. Et là, généralement, c'est panique à bord, parce qu'on n'est pas capable de sortir des chiffres comme ça de tête. Ça veut dire qu'il n'y a pas de tableau derrière et qu'il n'y a pas de suivi, en fait. Il n'y a pas de pilotage, en fait. Donc ça, c'est la première chose. C'est un vrai red flag de l'entrepreneur. Voilà, je le souligne. Ensuite, par rapport au client qui vient vers toi. Eh ben, si tu as bien défini ta stratégie, donc ton persona, ou ton avatar, ton client cible, déjà, est-ce qu'il coche les cases de celui que tu veux attirer? Je pense que c'est la première question à se poser. Bon, ben, si c'est oui, a priori, il n'y a pas de piège. Ensuite, ça va être les objections du client face à ce que tu lui proposes. Voilà. S'il y a beaucoup d'incohérences, c'est que peut-être on est en train d'aller vers un chemin qui n'est pas le bon, en fait. Et la troisième chose, c'est une question à se poser. Est-ce que le projet que je vais mener avec ce client-là, il répond à la vision ou à l'ambition que j'ai posée sur ce que je veux faire? Et ben, si ça y correspond, on y va. Si ça s'en écarte, est-ce qu'on y va ou pas? Moi, j'aurais tendance à dire non, du coup, encore une fois, si on reste focus, c'est une histoire d'énergie, on va diluer son énergie sur un dossier qui ne répond pas à là où on veut aller, et c'est de l'énergie qu'on ne pourra pas mettre ailleurs, en fait. Donc, moi, j'aurais tendance à dire refuser ce qui sort de la ligne conductrice que vous vous êtes posée pour rester focus et développer vraiment là où votre énergie sera rentable.
1: Oui, tu vas t'épuiser, sinon, travailler avec quelqu'un, ou en tout cas un projet qui ne te tient pas. Alors, il y a vraiment tenir à cœur et il y a, bon, bah, j'y vais, même si c'est pas le domaine d'activité de mes rêves, j'y vais quand même parce qu'il y a le feeling avec le client et tout. Mais je pense qu'effectivement, là où il y a... Je marche beaucoup à l'intuition aussi. Et je pense que ça nous est tous arrivé de se dire, j'ai fait le rendez-vous avec ce client, mais il y a un truc qui me...
3: Je le sens pas.
1: Ouais, il y a un truc.
5: Mais il faut s'écouter, bien sûr, bien sûr. Ouais. Et là, je peux faire une parenthèse sur un exemple que j'ai eu la semaine dernière, parce que ça fait écho à ta question. Audrey, qui a... Donc, je lui ai demandé avant pour en parler, bien sûr, elle m'a autorisé. Audrey, elle est créatrice aussi, et donc elle a une petite boutique éphémère. Avec une autre créatrice, elles ont ouvert une boutique éphémère. Et donc, je vais lui rendre visite à sa boutique, pour aller voir un petit peu comment ça se passe. Et quand j'arrive, justement, il y a des personnes qui rentrent, qui sortent, donc je me mets un peu en retrait, justement, pour observer. La boutique est magnifique, super bien placée, elles ont bien communiqué, tout est OK, en plus, elles ont des super jolies pièces. Et les gens rentrent, regardent, posent des questions, ressortent, etc. Et puis, ben, au bout d'un moment, je lui dis, mais du coup, là, la dame qui est rentrée, elle avait l'air super intéressée, elle a posé des questions et tout, puis elle est repartie, elle n'a rien acheté. Et je lui dis, donc là, comment tu fais pour la capter, la dame? Elle dit, ah ben, elle n'a pas pris de flyer avec le QR code, donc ben, je sais pas. Et je lui dis, là, quand tu crées une boutique éphémère comme ça, c'est quoi l'objectif? Bah, d'être vu. Oui, OK. T'es vu, mais le but, c'est que tu fasses des ventes quand même. Ou du moins qu'on puisse te recommander, les fameux prescripteurs, ambassadeurs. OK. Et donc, comment tu fais pour faire ce qu'on appelle de la rétention, du coup, capter tous les gens qui rentrent pour... Ah, bah, j'y avais pas pensé. Et donc là, elle me dit, ah, bah, je sais pas comment on fait. Mais je dis, tu aurais dû prévoir une stratégie de façon à garder au maximum les gens qui rentrent, soit pour pouvoir l'envoyer de la com derrière, soit pour pouvoir les rappeler ou être sûr de garder un contact, des choses qui n'avaient pas été faites. Et donc là, je reviens à ta question d'avant sur est-ce qu'on doit accepter tous les clients. C'est que là, l'objectif de visibilité va certainement être atteint, mais encore, je serais curieuse de savoir le nombre de personnes, parce qu'il n'y a aucune aucun comptage qui a été fait, le nombre de personnes qui sont rentrées, le nombre de personnes qui ont acheté, le nombre de personnes qui sont ressorties sans avoir posé de questions, le nombre... tout ça, on doit l'écrire, en fait.
1: La data, oui.
5: La data, hyper importante, en fait. Voilà. Et de se dire que, du coup, s'il y a une stratégie complète de communication... de, pardon, de...
1: de rétention,
5: de,
1: d'acquisition.
5: D'acquisition qui avait été posée, merci. Eh bien, on se serait posé la question de est-ce que cette boutique éphémère, elle répond vraiment à ça? Et donc, est-ce que les gens qui vont rentrer et sortir, ils correspondent à un persona, ils correspondent... Mmh. Voilà. Et du coup, il y a peut-être... enfin, il y aura une stratégie à poser par rapport à ça. Et là, elles ont mis une énergie de dingue là-dedans. C'est des journées complètes à être dans la boutique. Alors, heureusement, Audrey me disait, mais moi, j'ai mon PC, je bosse pendant ce temps-là. Elle a optimisé son temps, c'est plutôt cool. Mais sinon, c'est du temps où elle n'est pas en train de créer. Elle rentre de la journée, elle est crevée. Il n'y a eu pas de vente ou pas assez. Du coup, elle est démoralisée. Mmh. Du coup, elle se dit, oh, mais j'aurais pas dû faire comme ça. Et puis, c'est de l'argent investi. Et puis, finalement, on a perdu des sous. Et puis, voilà. Et du coup, on ne sait plus à qui on s'adresse. On ne sait plus. Et on perd. Il y a beaucoup de négativité derrière. Et

0: légitimité, en fait, qui est quand même très souvent le fameux syndrome de l'imposteur, là, qui est en fait très souvent le challenge clé. J'aime pas dire le mot problème, hein. Je préfère dire challenge, parce qu'un problème, c'est souvent hyper négatif. Un challenge, ça se relève, en fait, tout simplement. Puis quand on est entrepreneur, on aime relever des challenges, voilà. Donc ce challenge de légitimité, qu'on l'ait ou qu'on l'identifie ou qu'on l'identifie pas, en fait, c'est une fausse peur qu'on se met. En fait, et je pense que déjà aller travailler ça pour se dire que ben, si on fait ce qu'on fait, on doit le crier sur tous les toits, on doit savoir qu'on existe et qu'on fait ça, et il y aura des gens qui viendront vers nous de toute façon. Voilà.
1: Ok, trop bien, trop cool. Alors là, on va te proposer un petit jeu. On va te faire quelques phrases et tu vas nous dire si c'est un rêve ou une réalité.
0: Ok.
2: Mythe ou réalité?
1: Ah oui, pardon, c'est mythe ou réalité.
0: C'est pire parce qu'un rêve, potentiellement, on peut le réaliser. Un mythe, c'est plus compliqué.
1: Ouais, voilà. Mythe ou réalité? Alors, première petite phrase, il faut baisser ses prix pour trouver ses premiers clients.
0: Oh, mythe complet. Surtout ne pas baisser ses prix, ne pas se dévaloriser.
2: Deuxième phrase, le bouche à oreille suffit.
0: Mythe.
1: Se nicher, c'est se fermer des opportunités.
0: Non, mythe complet. Nichez-vous.
2: Il faut être à l'aise pour pouvoir vendre.
0: Réalité, en fait. Réalité, c'est pas être à l'aise, il faut juste assumer ce qu'on fait.
1: Si mon offre est bonne, elle va se vendre toute seule.
0: Réalité. Si on répond vraiment à un besoin, on va pas avoir besoin de faire beaucoup d'actions pour que ça fonctionne.
2: Je trouve que l'offre, c'est aussi vraiment un sujet qui pourrait être traité sur l'étape, parce que c'est hyper
1: comment
2: important.
1: Comment construire son offre,
0: c'est l'étape d'après.
2: C'est prix et tout,
0: Oui, puis le prix et tout ce qui finit par un euro est encore très tabou, malheureusement. On ne dit pas son chiffre d'affaires, on ne dit pas son offre, on ne dit pas « mais si, dites-le, assumez-le, c'est OK. Hein. »
2: Il faut convaincre pour vendre.
0: Non. Mythe.
1: Mythe. Les gens n'ont pas d'argent en ce moment.
0: Oh, mythe complet. C'est la crise, il y a eu le Covid, post-Covid, il y a toujours une excuse économique. Mythe complet.
2: Toi, ça, tu le vois vraiment sur le terrain aujourd'hui?
0: Complètement, complètement. Ouais. On accompagne des entreprises de plusieurs millions, il y en a qui vont très bien. En fait, on est dans un monde où, de toute façon, il faut s'adapter. Ce qu'on dit aujourd'hui aux actualités, alors encore une fois, les actualités nous montrent ce qu'ils ont envie de nous montrer. Les guerres, l'inflation, tout ça, ça a toujours existé, en fait. C'est juste qu'il y a des moments où on en parle plus que d'autres, il y a des moments où c'est un peu plus tendu que d'autres. Donc, de toute façon, on doit s'adapter au monde extérieur dans lequel on vit. Donc,
2: je continue.
1: Ouais.
2: Vendre, c'est déranger les gens.
0: Ah oui, mythe complet.
1: Il faut être présent tous les jours sur Instagram.
0: Ah, mythe complet. Pareil.
2: Mes prix doivent être alignés avec ceux du marché.
0: Alors, oui. La réalité, réalité. En effet, la confrontation au marché est importante pour pas être complètement déconnant, mais selon la valeur, selon la rareté, selon plein de choses, il y a quand même des petits ajustements à faire.
1: Il faut faire une offre parfaite avant de se lancer.
0: Le créateur de Twitter a dit « Si tu lances un projet parfait, tu l'as lancé trop tard ».
1: Oui,
0: donc
1: c'est mythe. Vrai. Mythe. Ben merci beaucoup. Bon, il y a eu beaucoup plus de mythes que de réalité, mais
0: mais ça permet de confirmer que ce sont des mythes.
1: On finit toujours nos épisodes par une inspiration. Donc, je t'en prie, c'est ton moment. Si t'as envie de donner quelque chose, ça peut être vraiment tout, un livre, un conseil, une musique qui t'inspire, une série, et qui n'ont même pas forcément rapport avec l'entrepreneuriat, c'est complètement OK.
0: Voilà. Alors j'ai beaucoup d'inspiration. La première chose qui va me venir forcément, c'est le livre de Sébastien. Donc Sébastien Boss, mon associé, qui a écrit un livre il y a un an qui s'appelle Le dirigeant intelligent. Sébastien étant un vrai mentor pour moi, ce livre, il peut être lu à n'importe quelle étape de maturité de l'entrepreneuriat en fait. Voilà. Donc, la première chose qui me viendrait, c'est vraiment ce livre parce que il apporte beaucoup de connaissances déjà sur le monde entrepreneurial et c'est hyper intéressant. Voilà.
2: Et tout à l'heure, tu nous as dit quelque chose d'hyper intéressant qui m'a marqué. Tu m'as dit, je l'ai relu plusieurs fois et j'ai des lectures différentes à chaque fois. Est-ce que c'est suivant, alors, ton mood, ton humeur, est-ce que c'est suivant ta situation, la situation de ton business, la situation, pourquoi?
0: Alors, c'est pas une histoire de mood, c'est une histoire, ça me permet de me rendre compte de l'évolution que j'ai, en fait. C'est que quand il est sorti, je l'ai lu. Déjà avec un côté très waouh, il a écrit un livre. Donc, j'ai dévoré le bouquin en fait parce que pour moi j'allais apprendre et j'ai appris. Et puis je l'ai rouvert peut-être 6 mois après

0: parce que j'avais besoin d'aller piocher des trucs, et j'ai relu des phrases en disant « Ah ouais, mais ça, j'avais pas compris comme ça ». Et normal, parce qu'entre-temps, moi, j'ai aussi évolué. Mmh. Et là, j'ai envie, ça va être mon livre pour le mois de mai, avec tous les ponts, les fériés, là, c'est parfait, d'aller me replonger dedans, parce qu'il s'est encore passé tellement de choses depuis, moi, j'ai tellement appris, je vais encore le lire d'une façon différente, en fait. Et c'est ça qui est génial, c'est pour ça que je dis qu'il s'adresse en plus à tous les degrés de maturité, parce qu'on ne va pas le lire pareil en étant solo qu'en étant chef d'entreprise, et on ne le relira pas de la même façon six mois, un an, deux ans après, voilà.
1: Ok, eh ben trop bien, on conseille ce livre.
2: Toi, t'as une petite inspiration, Emeline, ou pas ?
1: Eh ben oui, je me suis... en fait, pendant la discussion, au micro, je me rappelais énormément de l'épisode qu'on a fait avec Cécile et Aurélie,
2: ouais,
1: avec les filles, là, il n'y a pas très longtemps. Chouette. Et en fait, je trouve qu'à un moment donné, alors, je ne sais plus, les filles ont donné un conseil qui nous disait... Bah, pour aussi se présenter, pour se vendre, etc., il faut être dans des vêtements où on se sent bien, où on se sent à l'aise. Et je trouve que du coup, ça fait partie aussi de trouver son client idéal. Physiquement, se sentir à l'aise, se sentir bien. Ne pas forcément être que dans des costumes, des tailleurs ou des choses comme ça. Vraiment être dans quelque chose qui nous convient. Voilà mon inspiration.
2: Ouais, c'est chouette, c'est chouette. Moi, j'ai pas trop d'inspiration.
1: Ah mince.
2: Mais je commence à bloquer sur les inspirations, ouais, au fur et à mesure. Mais il y a quelque chose quand même qui me vient, mais qui a vraiment rien à voir avec l'entrepreneuriat. Ça a vraiment rien à voir.
1: Mais c'est pas grave.
2: Mais je vous conseille une petite série qui s'appelle Un chef au bout du monde. C'est avec Philippe Etchebest, donc c'est plutôt du documentaire. Si vous avez envie de voyager, de découvrir des nouvelles cultures face à la cuisine. J'ai trouvé ça très, très intéressant. Et voilà, c'est mon inspi du moment qui n'a rien à voir avec l'entrepreneuriat, mais qui fait du bien aussi. Donc,
1: très bien.
2: C'est pour les moments, les ponts du mois de mai, par exemple.
0: Parfait. Et je veux bien rebondir sur ton inspiration, Emeline, parce qu'il y a une histoire de posture, en fait. Alors, il y a une histoire de posture, déjà, et juste de s'assumer qui on est. J'en suis le meilleur exemple. Oui. C'est que aujourd'hui, j'accompagne des entrepreneurs qui font plus d'1 million d'euros de chiffre d'affaires. Et j'ai mon look à moi. J'ai fait une story il n'y a pas longtemps pour dire que j'adore mettre des t-shirts de groupe métal, parce que je suis fan de métal. Et un jour, on m'a dit « Mais tu mets un t-shirt métal pour aller voir un client qui fait 1 million d'euros de chiffre d'affaires ?» Oui, ça reste un chef d'entreprise, c'est OK. Ouais. Et surtout, moi, je reste moi-même, en fait. Mmh. C'est ça qui est important. Mmh. Donc, assumez-vous tel que vous êtes, en fait. Voilà.
1: Ouais. Restez fidèle à soi.
2: Ouais. C'est une très belle conclusion, voilà, je trouve. Merci Jenny d'être venue au micro, d'avoir livré tous ces précieux conseils pour les auditeurs. Je trouve que c'était un épisode hyper riche,
1: ouais,
2: et on a appris plein de choses. Même nous, on va se remettre un petit peu en question là. Ça va nous challenger un peu.
1: Stratégie.
2: Ouais,
0: voilà, parfait.
2: Allez, stratégie. On va dormir comme ça ce soir.
1: Merci.
2: Et merci à vous. On te souhaite le meilleur pour la suite.
1: Ouais. Oui, c'est ça.
0: Et longue vie à Nectar.
1: Merci, Jenny. Ouais.
2: Bonne journée, à bientôt.
1: À bientôt.
0: À bientôt.
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0: Yo yo yo, bienvenue à toutes et à tous dans Hip Hop by Night, comme tous les mardis soirs de 20h à 21h sur RGR Radio Jeune Reims 106.1. Vous êtes dans Hip Hop by Night avec, comme d'habitude, Monsieur Ménio qui est là. Salut Ménio.
1: Salut, salut à tous.
0: L'homme que l'on nomme Vince.
2: Yeah boy.
0: Et comme de temps en temps, on a le super sub qui est là, Abdel. Bienvenue Abdel.
3: Yeah, yeah. Yo, salut tout le monde.
0: Donc ce soir, c'est une spéciale, c'est pas une spéciale, c'est une émission dans laquelle on va recevoir une invitée.
1: Un peu quand même.
0: Ouais. La deuxième jeune fille qui viendra rapper, parce que c'est la deuxième de l'année seulement. On reçoit ce soir Salam, aka Salomé, aka la... comment tu dis toi? Salomèche.
4: Salamèche.
0: Salamèche. Donc voilà, elle viendra vous faire un petit freestyle pendant un petit 15 minutes en fin d'émission. Et on va commencer par ce qu'on va vous passer, parce qu'on va vous passer que du bon son ce soir.
3: Yeah.
0: Et on commence par un tout nouveau morceau qui s'appelle Le Chevalier Blanc, morceau de Seth Gecko, qui est dans son dernier album paru le 29 mai 2026 à 13h13.
3: Ah ouais, merci, ça c'est ceci ça.
0: Merci.
3: Ah non.
0: Donc c'est du très lourd. C'est, il fait partie de l'album Saint Sauveur qui vient de sortir et c'est, la pochette est belle, tout est bien. Qu'on aime ou qu'on aime pas, cette gecko est toujours là. On enchaînera avec qui?
1: Avec moi. Avec, enfin pas avec moi, avec Action Bronson.
0: Ouais.
1: Nouveau projet, Planet Frog. Je m'étais posé la question de poser un de ses morceaux la dernière fois parce que j'avais pas trouvé ça foufou. Mais ce morceau là, je l'aime bien quand même. Iguana. Parce que l'album est très psychédélique.
0: Ouais.
1: Et celui-là représente bien le délire d'Action Bronson. Je crois que c'est un morceau qu'il a même produit lui-même.
0: Ok.
1: Ou en tout cas, il y a fortement participé. Il est sorti en mai 2026, donc c'est récent.
0: Ok.
1: Et c'est du Action Bronson.
0: Ok. On enchaîne avec Ménio. Carl Ménio.
5: Ouais, Carl Ménio, ouais. Mon nouveau.
3: Mon nouveau AKA.
5: Mon nouveau pseudo. Je vais le garder d'ailleurs celui-ci. On enchaîne avec notre kicker préféré de l'année, Freddie Gibbs, qui nous sort un petit projet de 3 titres.
0: Ouais.
5: Donc je me suis focalisé sur le titre qui ouvre justement ce projet. Alors le projet s'appelle RBT, c'est une abréviation de Rabbit, c'est son surnom. Ouais. Et le titre s'appelle Immigrants.
0: Donc voilà.
5: Et j'aime beaucoup.
0: Ça va être trop bien, ça va être trop bien. On se rejoint juste après ces 3 premiers morceaux. C'est parti, mon kiki.
6: Le Chevalier Blanc.

0: Hey yo!
1: C'est déjà fini là.
2: C'est déjà fini, on papote, on papote.
0: Ouais, ouais, c'est toujours la même chose. Dans cette émission, les coulisses sont aussi bien que l'entrée.
2: C'est incroyable.
0: Allez, on continue avec la deuxième vague de sons qui va arriver. On commencera avec l'homme qui nous vient tout droit de 7, c'est monsieur Demi Portion, qui nous a lâché un clip incroyable qui s'appelle Pick Up. Une dinguerie, juste une dinguerie. Je sais pas si c'est un titre qui doit figurer dans un prochain projet, si c'est un truc qu'il a fait à l'occasion des 10 ans du demi-festival. Je sais pas trop. En tout cas, c'est dispo sur YouTube et c'est une dinguerie. Le clip, allez le voir, je vous conseille. Il y a un délire avec un jeu vidéo et tout, c'est vraiment mortel. Et ce mec-là est vraiment dans une putain de bonne vibe. En plus, il schlingue la sympathie, ce gars-là.
1: Carrément, on confirme.
0: On enchaîne avec.
1: Bah, classique, hein. Le Supreme NTM.
2: Spécial dédicace à Canon, à Taillard, à José. Les frérots là, ça c'est des souvenirs.
1: Ça c'est notre morceau, c'est classique. le premier vinyle maxi que j'ai acheté hors Michael Jackson rap. Je l'avais acheté au Galeries Lafayette, il me semble.
0: Et le clip
1: est incroyable.
2: C'était ouf.
1: Il y a un mélange de Le Monde de Demain et ça bascule sur le pouvoir.
2: Sur le pouvoir, exact.
1: Et ce morceau, il
3: est très contemporain.
2: On l'a saigné à l'époque. On l'a saigné de ouf.
1: Un classique.
0: Et après, monsieur, Carl Mignot.
3: Ouais, Carl Mignot, Carl Cani. Donc là, j'ai sorti un Prince Wally. Prince Wally, un rappeur que mon ami Astro adore aussi. Donc là, c'est un de ses premiers albums qui s'appelle Junior. Et c'est un titre purement boom bap, hein, comme je les aime. Qui s'appelle Soudoyer le maire. C'est de la pure fiction. Hein,
0: je tiens à le préciser.
3: Par contre, ce maire aime bien un peu les bacchiches.
2: Ça rappelle un magazine, ça, bacchiche.
3: Voilà, pour ne pas le nommer. Et c'est de la plume acerbe. Prince Wally, j'adore. Musicalement, ça tue. Je ne sais pas si vous connaissez Prince Wally.
2: Je connais pas, j'ai hâte de découvrir.
1: J'ai entendu quelques feats.
0: Moi, m'a fait découvrir aussi, c'est bien.
3: Ouais. Alors, je le classe un peu dans cette école un peu à la Alpha One.
2: Exactement. C'est du bon.
1: Je crois que je l'ai entendu sur un feat, je sais pas si c'était avec Alpha One ou un gars de cette école-là aussi, ouais, pareil.
3: Non, mais un gars très, très, très, très, très, très bon. Et donc, une super fanbase et une histoire aussi assez lourde parce que ce gars-là, en fait, est tombé malade pendant 3 ans. Et donc il a eu un cancer de la gorge, je crois. Mais ça l'a pas empêché de revenir avec force en plus et soutenu par une fanbase parce que le gars avait quand même avait son succès quoi. Et donc tout le monde l'a attendu avec impatience et quand il est arrivé, il a tout cassé avec. Je crois que c'était l'album Moussa en 2022 qui a fait un vrai carton quoi.
0: Ok. C'est fait des belles anecdotes tout ça.
3: Ça m'étonne.
2: C'est complètement ouf là. Ouais. Ouais, le gars, cancer de la gorge.
3: 3 ans quoi. Il a tenu le coup et puis bien lui en face parce que il est revenu avec des albums incroyables.
0: Il mérite de passer dans notre émission alors.
3: Tu m'étonnes.
1: Allez hop.
3: Et sur la ceinture.
0: Ouais, ça serait bien.
3: J'y reviens, tu vois.
0: Allez, c'est parti. On se rejoint dans 3 morceaux.
2: Yeah!

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1: Bah, là, je fais une pause. Temps de rallumer le sandwich. Ça va les gars, tout le monde va bien?
2: Ouais,
1: on va bien bosser, hein. Bon, encore?

0: Le pouvoir.
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0: Ouais.
1: Ah si Vincent, mais bien sûr que si, qu'est-ce que tu racontes?
2: Voilà, la réunion de Superwar continue. Ah ouais,
1: non mais c'est Vincent, c'est plus possible.
0: Pas concentré,
1: hein.
0: c'est incroyable.
1: Non, c'est ouf, c'est complètement.
2: Vous êtes
1: ouf.
2: Toujours sur Hip Hop by Night comme tous les mardis soirs entre 20h et 21h avec Vince, Menio, le super sub Abdel, Jazz, et puis en coulisses il y a bien sûr Astro et Gallagher qui est énervé en ce moment. Et il y a aussi la petite Salam qui est là qui nous rejoindra juste après ces trois morceaux. Ça va être bien. Donc on va continuer notre petite sélection du jour. Alors on enchaîne avec quelqu'un qu'on va voir demain en concert à la Bellevilloise.
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2: avec Kyo Itachi.
0: Avec Mariano.
2: Le morceau que j'ai choisi, il est en featuring avec Jungle Jack. Le morceau s'appelle Réflexion et franchement c'est une dinguerie. Donc c'est issu du dernier album de Rokoy et de Kyo Itachi qui vient de sortir le 5 mai. Jungle Jack, anciennement Jack Furax, il s'est inspiré d'un dessin animé pour trouver son nom, blablabla. Il est là depuis un moment. C'est un gars du 20e arrondissement de Paris et plus précisément de Ménilmontant. Comme un certain c'est qui changeait ça, Ménilmontant?
1: C'était Lunatic.
2: N'importe quoi,
1: les X, moi.
0: C'est les X,
1: Ménilmontant.
2: Ouais, mais la chanson française, Ménilmontant, c'est
1: Yves Montand.
2: Non, c'est pas
1: non. Stéphane Echer.
2: Charles Trenet. Yes.
3: Stéphane Echer.
2: Donc voilà.
1: C'est possible.
2: Ça passe. Rokoy Itachi featuring Jungle Jack, Réflexion. On enchaîne direct après avec.
0: Alors, je m'excuse parce qu'apparemment, on a déjà passé ce morceau.
2: Mais bon, si c'est bien,
1: la dernière fois, Vincent, la dernière fois.
3: Je te pardonne 100 fois parce que ce morceau-là, on peut le passer toutes les semaines.
0: Il est bien. C'est un morceau d'Absol qui s'appelle Got to Rap, produit par DJ Premier. Ça dénote avec ce qu'il fait d'habitude parce que c'est un mec de la West, hein, Absol, Titi, Top Dog Entertainment, Kendrick Lamar, Le Roi, etc. Et donc, dans ce morceau, il explique simplement qu'il a besoin de rapper parce que c'est un besoin vital.
2: Okay.
0: Lui qui a vécu des drames dans sa vie, il s'en sort par le rap en fait.
2: Ouais.
3: Voilà. C'est souvent le cas quand même. Hein.
0: C'est souvent le cas.
1: Ça te permet d'exorciser.
0: Il a vraiment eu une vie de merde.
1: C'est une thérapie pour certains. Ouais.
0: Ouais.
2: Ouais. Bah, moi, j'en connais plein qui auraient dû se mettre
3: la force du rap.
2: On enchaîne avec la sélection de Menio et c'est bien que ça soit elle qui passe juste avant juste avant Salam. C'est une bonne petite
3: ça peut être un exemple.
2: Ouais.
3: Ça peut être un phare dans la nuit.
2: C'est qui alors?
3: C'est notre caution, authentique, notre caution rap conscient.
1: Bah, c'est la meilleure. Hein.
3: C'est la meilleure.
1: C'est la meilleure. Hein.
3: Meilleure, tout rap confondu, toute catégorie.
1: Peut-être pas toi confondu, mais au niveau des meufs, pour moi, ouais, c'est la meilleure.
3: Ouais, ouais.
1: Franchement.
3: Moi, j'ai envie de te dire, ouais, après.
1: Ouais, oui, mais après.
3: J'ai envie de te dire, oui, c'est la meilleure. Donc,
1: Dites-nous dans les commentaires.
3: Rêve illimité.
2: Ouais, laissez des coms.
3: Ouais.
2: Rêve illimité, vas-y.
3: Rêve illimité de quel album? Putain, je l'ai plus. J'ai pas révisé ce soir là.
1: On s'en tiendra pas rigueur, mais bon, ça va être
3: Astro,
1: du bon.
3: Pas.
1: Ça va être du bon.
2: Lila, si t'écoutes l'émission, fais pas comme Arménio, tu révises pour ton brevet parce que lui, il a pas révisé.
3: Ouais, j'ai pas révisé, mais bon, encore un bon titre de Kazé, comme on a l'habitude de l'écouter. Et d'ailleurs, Kazé, il faudrait aussi l'écouter toutes les semaines.
1: Ah ouais, c'est clair.
2: Ouais,
1: il y a de quoi faire.
2: On l'avait passé déjà dans un spécial féminine. C'était bien.
3: Ouais.
4: C'est une
3: tragédie. Mais nous, on fait pas de genre. Tu sais,
2: On passe quand on est
3: féminine ou masculin, c'est pareil.
2: Allez, c'est Tipa.
1: On est nos genres.
3: Exactement.

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0: Et voilà encore une grosse sélection de toute l'équipe Hip Hop by Night, comme tous les mardis soirs, 20h, 21h sur RJR, 106.1 FM ou sur le DAB+, sur vos téléviseurs, téléphones, tablettes et tout, ordinateurs et tout ça. Donc voilà, c'est le moment tant attendu de cette émission. On reçoit pour sa première radio, ma première en tant qu'invité, parce qu'elle était déjà venue une fois, pour faire un petit morceau en live avec Astrolone. J'ai nommé la rappeuse rémoise qu'on appelle Salam. Ça va, Salam?
1: Bah ouais, ça va, tranquille. Hein.
0: Ça fait drôle?
1: Bah ouais, un peu. Surtout ouais. Que là, c'est beaucoup plus longtemps que la dernière fois.
0: Bah ouais, la dernière fois, c'était juste un petit bout.
1: Bah ouais. Hein.
0: Ouais, là, t'as 5 morceaux, là.
1: Ouais.
0: Là, on va passer aux choses sérieuses. Salam, ça fait combien de temps que tu t'es mis au rap?
1: Depuis à peu près 2023.
0: Ouais.
1: Je dirais au décès de ma grand-mère, j'avais besoin de parler et c'est à travers le rap que je l'ai fait. Quoi. Au début, c'était un peu nul, mais après, je me suis amélioré au fil du temps.
0: En travaillant?
1: Voilà, c'est ça.
0: T'étais
1: en
0: sûr,
1: écoutant aussi.
0: En écoutant aussi, parce que toi, la particularité, c'est que t'écoutes pas ce qui se fait le rap d'aujourd'hui un peu pop. Toi, t'aimes bien le boom bap,
1: ouais,
0: les trucs.
1: Ouais, plus les anciennes choses. Bah, surtout au début, quand j'écoutais de la musique. Maintenant, j'essaye un peu d'actualiser parce que. Bah, la boom bap, c'est passé, mais c'est encore actuel pour certains rappeurs aujourd'hui. Donc c'est ça que je trouve cool, parce que je peux quand même trouver des rappeurs actuels, mais que j'apprécie quand même. Donc,
0: ouais, c'est très bien même. C'est pas bien, c'est très bien. T'es une des rares qui va faire ça. T'es une des rares, parce qu'il y en a beaucoup qui viennent ici avec leurs propres instrus, avec leur bac et tout. Et toi, t'es venu avec des phases B, toi.
1: Ouais, non, moi, pour l'instant, j'ai pas trop d'instru. Astro, il est en train de m'en faire une, mais...
0: Mais là, t'as choisi du NTM.
1: J'ai choisi que des bonnes instrus, là, je crois.
0: Ouais.
1: Ouais.
0: Là, tu vas mettre le feu, là.
1: Ouais.
0: On a pu te voir plusieurs fois sur scène ce mois-ci, notamment au Festival dans les airs, où t'as bien fait hurler les gens. C'était cool.
1: Ouais, c'était cool.
0: T'as vécu ça comment?
1: Bah, c'était un peu ma première expérience sur scène en tant qu'artiste féminine et toute seule surtout. Mmh. Et non, bah franchement, c'était... Oh, c'était waouh, mais en fait, j'arrive pas vraiment à m'en rendre compte parce que je suis jeune et puis je fais déjà ça, je suis déjà dans des gros projets, donc je trouve ça vraiment lourd. Quoi.
0: Bah là, t'es dans un gros projet parce que dans 4 secondes, c'est à toi, Salam.
1: Okay.
0: C'est parti, c'est Salam sur RJR.
1: Yeah, let's go. Gros freestyle dès le début. Hein.
0: Vas-y, allez. Fais-toi plaisir. Allez, à toi l'antenne.

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1: 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Allez, c'est parti. C'est Salam sur RJR.
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0: meuf qui exprime sa colère sur des sons. 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
1: Allez, tu donnes tout, c'est la dernière.
0: Ya. Yeah. Par où commencer, le clip est dispo sur YouTube d'ailleurs. Salam FTZ, déjà 500 vues, merci beaucoup. Merci pour toute la force. Et franchement, ce morceau, je pense que c'est mon préféré de tous mes morceaux.

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0: elle a pas fait semblant. Voilà. Il y en a plein qui devraient prendre de la graine de ce passage, parce que c'est 100% sur des phases B.
1: Ouais.
0: Vince.
1: Et ouais, bah, je voulais dire aussi qu'il n'y a pas eu de téléphone, il n'y a pas eu de feuille, c'est que du 100% dans la tête. Elle a kické, point barre, elle a réglé tout le monde.
0: Voilà, voilà. Il n'y a pas de faux semblants, il n'y a pas de tminique comme on dit. Bravo à toi. Et de toute façon, on va se recroiser, tu reviendras. Ouais. L'année prochaine, on aura 2 heures, on va faire des trucs spéciaux et tu seras évidemment invité parce que t'as ta place dans ce paysage du rap après moi et t'as pas besoin de rougir parce que t'en démontes plein.
2: Merci, voilà. Merci, ça fait plaisir.
0: Donc voilà, c'était Hip Hop by Night comme tous les mardis soirs de 20h à 21h. Arménio, Vince, Super Sub, Abdel, Jazz, il y a eu Salam, il y a l'homme que l'on nomme Astrolone qui est là. Continuez de le suivre sur les réseaux. Salam, vous pouvez la retrouver où?
2: Sur Insta, c'est salam-du-bas511, salam avec 2 A.
0: Ouais.
2: Et sur YouTube, c'est @salamftz, salam juste 1 A, il me semble, ou 2 peut-être. Non, 2 A. Salam 2 A avec une majuscule FTZ. Et normalement, vous me trouverez.
0: Ok. Et si vous ne la trouvez pas, vous allez sur les posts qui vont être postés là dans les heures à venir. Il y aura son nom pour la retrouver facilement. Et vous pourrez revoir ses freestyles. En vidéo et vous allez voir comment elle claque. Et l'émission dès demain matin sera en ligne pour le podcast sur le site de Stéphocus. Voilà, et sur Stéphocus.whatthefuck WTF. Donc voilà, c'était Hip Hop by Night. On se rejoint la semaine prochaine, même heure, 20h, 21h, avec un nouvel invité qui va venir aussi sur des phases B. Cet invité, on me dit dans l'oreillette qu'il s'appelle Arsène. Je sais pas ce qu'il dit notamment. Donc voilà, on se dit à la semaine prochaine. Ciao, bonne semaine à toutes, à tous. Et nous, demain, on va s'enjailler au concert de Rocka et Kyo Itachi à Paris. Ciao.
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0: plus pourri la nuit.
1: Bonsoir à tous, bonsoir à toutes et bienvenue sur Exact Musique. Mesdames et messieurs, je suis ravi de vous retrouver ce soir pour une nouvelle émission. Une émission qui est un pêle-mêle de l'actualité. Et je ne parlerai pas de cette canicule bien précoce qui est tout de même assez gênante pour enregistrer une émission de radio tranquillement à la maison. Mais prenez donc bien soin de vous, hydratez-vous et prenez de nouvelles de vos proches. Et surtout, faites attention aux moustiques, parce que qui dit gros chaleur dit moustiques. Bref, l'actualité aujourd'hui est assez dense. Enfin, quand je dis aujourd'hui, d'une manière générale, est quand même extrêmement dense. Et j'ai envie de faire une émission un petit peu JT, hein, journal télévisé, enfin plutôt radio diffusé. Et ça sera une émission où l'actualité ne se racontera pas avec des chiffres ou des bandeaux déroulants avec urgence dans tous les sens. Non, non, non. Juste prendre des morceaux de musique qui peuvent parfois vous expliquer un petit peu mieux l'époque, un peu mieux qu'un discours politique de 256 heures comme Fidel Castro savait le faire. Parce que très souvent, les artistes sentent les secousses du monde avant tout le monde, du fait de cette approche artistique vis-à-vis d'eux-mêmes, mais aussi de ce qu'ils vont rendre finalement et proposer aux uns et aux autres. Et parce qu'au milieu de ce vacarme plutôt numérique, il faut bien se l'avouer, hein, on est beaucoup moins sur de l'organique, et bien le climat qui se dérègle, les machines qui apprennent à parler et des rêves d'espace un peu retrouvés, bien la musique continue de captiver nos peurs, de capter nos espoirs et parfois certaines contradictions. Alors, ce soir, petit tour d'horizon de l'actualité numérique en chanson. 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

technologique. Et oui, Daft Punk, pour commencer. Je pense que c'est quand même... et ça restera un groupe mythique, les Daft Punk. Technologique, album Human After All, sorti en 2005. Pour Technologique, c'est clair que ça reste, voilà, ces chansons de notre duo français préféré. Et ce clip extrêmement bizarroïde que je ne peux que vous aller le voir. Parce que finalement, c'est assez emblématique de leur esthétique robotique et minimaliste. Et difficile aujourd'hui d'écouter Technologique sans penser à l'intelligence artificielle. Réseaux sociaux, les algorithmes qui organisent notre vie, les deux protagonistes robotiques qu'étaient les Daft Punk, Thomas Bangalter et Guy Manuel de Homem Christo, quand ils ont sorti ce morceau, YouTube vient à peine d'être créé. On se remet dans le contexte. Ça fait 20 ans que YouTube existe. Enfin, 21 ans que YouTube existe. Et les smartphones n'ont pas encore envahi les poches. Et pourtant, quand vous regardez ce clip, avec un certain recul, une certaine rétrospective, les répétitions mécaniques des verbes, ça ressemble aujourd'hui à une checklist numérique moderne. Vous achetez, vous cliquez, vous téléchargez, vous supprimez, vous recommencez. Point. À se dire quand même que, en termes d'état d'esprit, les gars qui se sont formés en 93 et qui ont formé ce duo internationalement connu, qui ont toujours joué avec le transhumanisme, quelque part, de par leur accoutrement et leur casque très, très, très technologique, ils ont toujours joué avec la frontière entre l'humain et la machine. Cette esthétique robotique qui s'était en plus renforcée avec la magnifique BO de Tron Legacy pour ceux qui connaissent, finalement ils sont aussi, par rapport à leur accoutrement, devenus des symboles culturels majeurs. Et l'album Human After All, même s'il a été accueilli comme étant froid, répétitif, trop minimaliste, 20 ans plus tard, on pourrait se dire que finalement les gars ils avaient la vision. Quand on écoute Human After All, les voix qui sont clonées, les chansons créées artificiellement, le débat sur les droits d'auteur, l'IA générative ou dégénérative, ce sont les débats qui sont présents depuis 2024 et sur 2025 et encore là sur ce début 2026, où plusieurs artistes ont dénoncé l'utilisation de leur voix sans autorisation dans la création d'IA. Même les maisons de disques commencent à redouter des artistes fantômes capables de produire des titres 24h/24. Et d'ailleurs, c'est arrivé il y a assez peu de temps, il y a un mois ou deux, un artiste sur Spotify s'est vu retirer l'ensemble de ses créations parce que, depuis des années, il utilisait l'IA et il inondait carrément sa chaîne Spotify avec des œuvres uniquement composées par IA. Et ça l'a rattrapé, ils ont décidé, sans le prévenir, de tout effacer. Quand on repense un petit peu à ce qui est dit dans Technologique, cette répétition, genre checklist, acheter, cliquer, télécharger, supprimer, recommencer, il y a aussi quelque part un effet Streisand qui peut se produire à partir de tout cela.

Beds Are Burning. Beds Are Burning, Midnight Oil, ça date de 87, Diesel and Dust, chanson du groupe australien Midnight Oil, donc sorti en 87. C'est une protestation, c'est même devenu un hymne. Ça dénonce la dépossession des peuples aborigènes et de leurs terres, et ça appelle aussi une justice vis-à-vis de la restitution de ces terres. C'est devenu un succès mondial lorsque le titre est sorti, et ça demeure aussi un repère majeur dans la musique plutôt engagée. Hein, il faut savoir que le titre est né après la tournée du groupe qui s'appelait Black Fella, White Fella de 86, et le groupe a joué auprès de communautés autochtones australiennes reculées, les fameux Bushmen. C'est une chanson qui va associer une ligne de basse monstrueuse, je tiens juste à le préciser. Hein. Très rapidement, le titre s'est hissé en tête des classements, d'abord, bien entendu, en Australie, puis en Nouvelle-Zélande, en Afrique du Sud, c'est arrivé au Royaume-Uni et ça a explosé en Europe. C'est considéré comme l'une des plus grandes chansons australiennes de tous les temps, hein, parce que cette fusion et puis le fait que ça soit quelque part un peu du rock populaire, ben, ça a permis au groupe d'avoir un écho en Europe. Et quelque part, c'est un peu le précurseur des chansons qui concernent les problématiques de climat. J'en parlais pendant l'introduction de l'émission. Il fait très chaud et pour un mois de mai, c'est pas normal. Hein. Et bien avant les marches pour le climat, les hashtags écologiques, le groupe australien hurlait déjà à cette urgence. Beds Are Burning, c'est pas uniquement un tube rock fait pour dire « Nye, c'est pas bien » ou une énième chanson à sens politique. Non, c'est un électrochoc, c'est une demande de pouvoir se prendre en main. Mais aussi prétendre à ce qu'on puisse comprendre qu'il n'y a pas d'autre solution. Soit on applique de bonnes solutions et on arrive à améliorer les choses, soit on laisse filer et puis quand on sera devant des tombes, bah, peut-être que là on se réveillera. Après, il faut quand même se dire que le chanteur Peter Garrett, il est quand même une figure extrêmement atypique. Hein. Il est immense, il fait plus d'un mètre 90. C'est un militant écologiste de longue date et potentiellement le futur ministre australien de l'environnement, puisqu'il est positionné sur la liste d'un des candidats. Aujourd'hui, alors que les températures mondiales battent des records, les incendies géants se multiplient, ça recommence aux États-Unis, soit dit en passant, et puis les océans atteignent des niveaux historiques en termes de température interne, je pense que cette chanson est bien plus actuelle qu'on ne pourrait l'imaginer. Et elle date de 1987, ça fait 19 ans que cette chanson est là et nous prévient. Elle est là, elle tourne régulièrement en radio. Et étonnamment, j'ai pas l'impression que les gens l'écoutent réellement, et c'est bien dommage.

The Bard Song, Blind Guardian, l'album Somewhere Far Beyond en 1992, ballade acoustique emblématique de ce groupe de métal allemand Blind Guardian qui est paru en 92 sur l'album Somewhere Far Beyond. C'est une mélodie qui est magique. Je la vous diffuse pour deux choses. Déjà parce que bien la scène Heroic Fantasy a pris une importance importante dans le monde à l'heure actuelle, et puis d'ici la fin de la semaine où l'émission sera diffusée, eh bien ça sera aussi les fêtes joanniques qui ont changé de nom, mais pour tout bon Rémois qui se respecte, ça reste les fêtes joanniques. Et donc allez-y, vous allez passer un excellent moment auprès aussi d'artistes musicaux qui reprendront eh bien des mélodies des temps anciens. Allez écouter du Blind Forest, Blind Guardian, pardon, parce que c'est magnifique. Cette chanson, elle a été écrite par le chanteur Hansi Kirsch et le guitariste André Olbrich, et c'est une chanson qui rend vraiment avec leur style, qui est plus sur du power metal assez rapide. Si vous aimez le power metal, allez écouter. Hein. Moi, j'adore Blind Guardian, personnellement. C'est construit autour de guitares acoustiques, univers bard, fantasy, et c'est un condensé de tout plein de choses. Mort de Narnia, Le Seigneur des Anneaux, Elden Ring et autres choses. C'est des chansons qui ont été reprises par Van Canto et Maluka. Pour ceux qui aiment Skyrim, je pense que Maluka, vous savez très bien de qui je parle. Et c'est une des plus belles ballades que le métal peut offrir au monde. Alors, foncez. Et si je vous parle de ça, c'est parce que, eh bien, comme je vous le disais, l'Heroic Fantasy a pris un pas important. Quelque part, j'ai l'impression que l'Heroic Fantasy est devenu un refuge vis-à-vis de tout ce que le monde et ses atrocités nous proposent. Et cela soit par des séries, des jeux vidéo, les jeux de rôle, la peinture sur figurines, les romans ou les festivals médiévaux, tout comme je viens de l'évoquer. Quand on voit le succès colossal d'Elden Ring, Expédition 33, Warhammer 40 000, eh bien ça montre que le public est à la recherche de mondes beaucoup plus grands que le quotidien. Et ça rejoindra un thème qui arrivera juste après, notamment par rapport à l'exploration spatiale, où il y a énormément de choses à vous dire. Cette chanson, elle est devenue culte de Bard's Song. Et dans les concerts, le public la chante souvent presque entièrement, sans aucun accompagnement. C'est des moments suspendus. C'est comme si vous étiez dans une taverne avec plein de gars, et vous avez un groupe qui débarque, le bard débarque, et puis boum, et vous y allez tous. Et quelque part, c'est réminiscent peut-être, très même, bon, je ne vais pas dire peut-être, mais certainement d'une envie de fraternité, d'une envie de se retrouver, de faire la fête, de partager des moments simples autour d'une chanson, d'un verre, et simplement de profiter. Les dragons qui remplacent peut-être les angoisses modernes et ces quêtes héroïques qui sont celles de notre quotidien et pour lesquelles, eh bien, à la fin de la semaine, lorsqu'on peut se poser chez soi avec sa famille, eh bien, on peut se dire ben, « j'ai mené ma quête, je peux me reposer » et recommencer dès le lundi qui arrive.

Space Oddity, David Bowie, sorti sur l'album Space Oddity en 1969. Chanson composée bien sûr par David Bowie lui-même et qui raconte l'histoire fictive d'un astronaute, Major Tom, et qui constitue la première percée majeure de Bowie. Et parce que à cette époque-là, 1969, c'est Armstrong qui pose le premier pas sur la Lune, avec une création qui est inspirée de 2001, l'Odyssée de l'espace. La chanson, elle est écrite alors que l'exploration spatiale domine l'imaginaire collectif. C'est un morceau qui va alterner passages narratifs, refrains flottants, pour dépeindre malheureusement la perte de contact de Major Tom avec la Terre. Et même si ça sera un succès plutôt modéré à la sortie du titre, eh bien, ces rééditions et le fait que la chanson et l'aura de David Bowie progressera au fil des années, et bien ça deviendra un véritable carton. Et en 1969, comme je vous le disais, quand la NASA diffuse les premiers pas de l'homme sur la Lune, eh bien, c'est assez épatant. Et là, actuellement, on est quasi au lendemain d'Artemis, qui a fait un petit aller-retour du côté de la Lune, qui a vu son côté obscur. Et actuellement, dans l'ISS, notre Française, Madame Sophie Adeno, qui est dans la station spatiale orbitale, on ne peut pas passer à côté de l'envie d'Elon Musk de proposer l'exploration spatiale, avec notamment SpaceX et son gros projet de fusée capable de pouvoir coloniser la Lune et après Mars. Il y a des projets pour lesquels nous serons encore vivants et pour lesquels nous allons être assez grands pour pouvoir y assister. Nos enfants également, qui rendent l'exploration spatiale extrêmement tangible. Et ça, c'est fantastique. Mais aujourd'hui, voilà, ces projets liés avec la conquête de Mars, l'ensemble de ces milliardaires qui se disent autant dépenser de l'argent pour aller ailleurs, les nouvelles missions lunaires, Space Oddity, ça permet un peu de calmer les choses, de rendre les choses un peu plus féeriques, à rendre ce côté limite très science-fiction très tangible, mais lui redonner ses lettres de noblesse lié à la science-fiction. Et quand on sait que Bowie, lui, a toujours été fasciné par des identités émouvantes comme Ziggy Stardust, Halloween Jack, de Thin White Duke, on comprend finalement que l'être humain moderne peut devenir multiple, fragmenté, mais que, tout comme pour le thème précédent, il sait se retrouver sur des points bien précis et pouvoir aller de l'avant et conquérir les étoiles. Bon, après, on sait que le futur, ça fascine, mais parfois, ça fatigue aussi. Hein. Et c'est pour ça aussi que, dans l'actualité, on ne peut aussi que se rendre compte que la nostalgie et le souvenir prégnant, éventuellement, qu'une génération a vécu, fait parfois des envieux. Et oui, ça existe.

Dépêche Mode 1982 avec Enjoy the Silence, précédé de The Weeknd avec Blinding Light, avec cette question: pourquoi les années 80 reviennent-elles sans cesse? Les synthétiseurs, l'ambiance néon, les vieilles caméras VHS, les jeux vidéo rétro, les remakes, le retour du vinyle et même la musique pop est tenté littéralement par cette décennie. Je voulais vous faire le contre-coup en vous diffusant Dépêche Mode, mais j'aurais pu vous diffuser du Ha-Ha avec Take On Me, par exemple, mais c'est exactement la même chose. The Weeknd, lui, il a réussi à créer le plus grand succès mondial des années 2020 en utilisant une esthétique profondément inspirée des années 80. Et si je vous avais mis Night Call, eh bien, c'était pareil. La synthwave, elle est partout et elle permet à des gens comme moi de réentendre ou bien de se dire « Ah, c'est pas mort cette période !» Mais finalement, cette nostalgie, elle doit cacher quelque chose d'un petit peu plus profond. Et il y a des chercheurs, justement, qui observaient ce retour massif du rétro dans des périodes anxieuses, parce que le futur inquiète et le passé devient donc rassurant, même si pendant cette période passée, eh bien, des choses pas très jojo se sont aussi déroulées. Et en cela, ça se voit partout. Le retour des consoles rétro. Regardez, la Neo Geo revient. Pour quelqu'un comme moi, qui n'avait, et pour ceux qui connaissaient la clé de sol à Reims, eh bien, c'était toucher le Graal, toucher un trésor, toucher la manette d'une Neo Geo. Eh bien, là, c'est possible, maintenant qu'on est un peu plus vieux, parce qu'elle revient en vrai. Et ça, c'est fantastique. Je vous parlais il y a quelques secondes du succès de la synthwave. C'est pareil. L'esthétique analogique omniprésente. Regardez, vous avez tous des casques en Bluetooth. Ma table de mixage est entièrement analogique. Hein ? Je suis au casque, en fil. Tout est analogique pour enregistrer Exact Music, par exemple. Et des séries dernièrement, notamment comme Stranger Things, eh bien, elles ont renforcé tout cela. Je suis sûr que beaucoup de personnes se sont dit « Mais Metallica, pourquoi Champagne FM dit que c'est un groupe pop alors que c'est quand même du thrash metal ?» Hein ? Et pourquoi Iron Maiden, c'est cool ? Ben oui, c'est cool. Et puis en cassette ou en vinyle, ben, y avait un grain, il y avait quelque chose aussi qui était joué avec ce grain. Tout comme les vieilles consoles, lorsqu'elles étaient utilisées sur des télévisions CRT à tube, eh bien, les pixels étaient arrangés parce que l'écran permettait aussi d'ajouter des éléments. Quelque part, j'imagine que même au début des années 80, et jusqu'au milieu des années 90, lorsque les synthétiseurs sont arrivés, eh bien, le numérique a toujours essayé de s'inclure, de ne pas prendre le dessus, mais d'être juste un outil supplémentaire pour améliorer la créativité et améliorer le quotidien des gens. Et quelque part, je pense que comme cet aspect numérique a pris vraiment une ampleur importante, le fait de faire un peu moins avec, eh bien, ça permet de retrouver une texture humaine et encore une fois, de se retrouver.

Two Minutes to Midnight, Iron Maiden. J'en parlais il y a quelques secondes à peine. C'est l'album Power Slave en 1984. Et c'est vrai que cette chanson, elle permet aussi de se rendre compte que même en voilà, milieu des années 80, eh bien, le vocabulaire de la guerre froide, eh bien, on les entend aujourd'hui. Menaces nucléaires, tensions internationales, réarmement massif, conflits prolongés ou provoqués pour rien, peur géopolitique permanente, les cyberattaques. Le climat est extrêmement tendu et certaines chansons des années 80 reprennent une force presque troublante, à la limite, comme si elles étaient divinatoires. Et Two Minutes to Midnight de Iron Maiden, ça fait directement

bassiste et fondateur d'Iron Maiden voulait simplement dénoncer la violence politique, les intérêts militaires et surtout une certaine banalisation des conflits à l'époque. Et année 2025-2026, il faut quand même se le dire, c'est encore incroyablement actuel. Les budgets militaires mondiaux ont dépassé des plafonds incommensurables et le retour des blocs géopolitiques est fait partie de notre quotidien. Et la colère sert aussi de thermomètre social. Et comme souvent avec le métal, eh bien, l'un ne va pas sans l'ombre. Sans l'autre, pardon. Et voilà. C'est du réel, mes amis. La guerre, la folie, la peur collective, la manipulation politique. Eh bien, Iron Maiden, dans ce titre, sous des riffs extrêmement percutants, eh bien, ça cache souvent, eh bien, même pas. Non, ça expose simplement notre quotidien et quotidien souvent lié aux éditoriaux des journaux que vous pourriez ouvrir quotidiennement.

21 Pilot, Stressed Out. Et c'est exactement ce que je vous disais. Quand on écoute vraiment, vraiment les paroles de cette chanson, eh bien, juste l'envie de construire une fusée et s'en aller très très loin, eh bien, l'idée c'est d'essayer de se retirer de ce que l'isolement moderne nous provoque. Les réseaux sociaux omniprésents, les notifications en continu, les comparaisons sociales constantes, la fatigue numérique, l'explosion des débats sur la santé mentale, la fatigue informationnelle, l'addiction aux écrans, la solitude chez les jeunes adultes, la pression des plateformes. Même les artistes commencent à parler publiquement de leur épuisement.

mentale liée à leur utilisation quotidienne du numérique. Et c'est extrêmement paradoxal, parce qu'on n'a jamais été autant connecté que maintenant, et aussi rarement aussi isolé émotionnellement. Finalement, cette chanson, elle agit comme une conversation intérieure mise en musique, et lorsqu'elle est arrivée en 2015, eh bien, elle était un peu prophétique, parce que c'était tout le début de tout ça, de ce que nous vivons à l'heure actuelle. Et ça a 10 ans. Alors, on fait face à des machines de plus en plus intelligentes, des guerres qui inquiètent, des écrans omniprésents et des mondes imaginaires qui deviennent des refuges salvateurs. Quelque part, la musique ne prédit pas l'avenir, c'est vrai, mais elle capte souvent, souvent ce que peut être l'avenir, un petit peu en avance et de temps en temps à rebours également, afin que cela puisse potentiellement nous servir de leçon. Alors, mes amis, sur cette actualité extrêmement importante, je vais vous souhaiter une belle fin de journée, une bonne soirée, mangez des légumes et buvez de l'eau, et on se redit à la semaine prochaine pour une nouvelle émission d'Exact Musique. En attendant, je vous fais des bisous. Tchou les amis.

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2: Salut à toutes et à tous, bienvenue dans ce nouveau numéro du Mix Pop Rock avec aux manettes, toujours le même Eric. Alors pour démarrer cette émission, je vais faire un petit clin d'œil à un petit groupe que j'ai découvert il y a quelques semaines, le groupe Loser qui nous vient de Laon et qui m'a fait forte impression lorsque je les ai vus à un petit festival à Prouvé, à un petit village dans l'Aisne. Et ils viennent de sortir leur premier album vinyle en février 2025, autoproduit et pressé en vinyle, enregistré dans un sous-sol de 9 mètres carrés. Donc chers amis, les Losers avec Addict. Bonne écoute à tous!

RGL, on est là aussi pour la découverte dans le Mix Pop Rock. Et on va retrouver tout de suite le groupe Dream and Ivory, un jeune groupe formé en 2016 par les frères américains d'origine de Philippines. Welcome and goodbye.

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1: Après ce bon vieux classique Sweet Home Alabama, on retrouve une chanteuse de blues américaine, Shemekia Copeland. Attention, écoutez ça, ça déménage fort.

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1: Vous êtes toujours dans le Mix Pop Rock avec Eric. On se fait une petite série rétro avec The Cure, Billy Idol, Eurythmics. Ah, souvenir quand tu nous tiens.

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1: On s'approche à grands pas de la fin de cette émission. C'était Billy Joel et Darry Hall and John Hatt. Juste avant, on se retrouve avec Sky and Ross et on finira avec Mike Oldfield.

0: Merci d'avoir été à l'écoute de Mille Top Rock avec Eric, bien entendu. On se retrouve très vite sur RJR et on se quitte avec Michael Field. À très vite, les amis. Bye bye.
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